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2: Il est 5h, vous êtes sur Évasion, j'espère que tout se passe bien pour vous. La suite, c'est avec Teddy Swims et Émilie qui est là, bonjour.
3: Et salut à tous.
2: On est ensemble jusqu'à 9h30.
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0: toujours sur Évasion. Merci de vous réveiller avec nous.
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3: Nous sommes le 17 septembre, c'est la Saint-Renaud et Ronald. Et alors, est-ce que c'est lié? Je ne sais pas. Il y a 47 ans, le tout premier McDo arrivé en France, et pas à Paris, comme on pourrait le croire, mais à Strasbourg.
0: Oui, avec. Ronald McDonald, bien sûr. Voilà. Mon ami Ronald, que j'embrasse très fort. Côté anniversaire, c'est celui de la mannequin Adriana Carambeau à 54 ans. Et on se rappelle de ce moment culte, souvenez-vous, c'était au César.
4: Monsieur et madame Carambeau ont un fils. Comment il s'appelle? 6x7? Parce que 6x7, Carambeau.
3: Incroyable. Excellent. Il a dansé le Mia dans les années 90 avec ses amis Dayam, le rappeur marseillais Akhenaton à 58 ans.
0: Je danse le Mia, pas de pacochilla.
3: Ça sent
0: le vieux port. Tu sais qu'il y a une légende. Non, il y a une légende à Marseille. Il dit que quand tu te promènes le soir du côté du vieux port, tu peux entendre les cigales chanter au rythme des sons d'Ayam.
3: T'es obligé de prendre cet accent marseillais en plus.
0: Bien sûr. Mylène Dubry, pardi, qui pense à Ludo, son neveu Ramon Ludo, collègue. Il fête ses 14 ans, il est fan de la radio, et même fada. On n'est pas sortis de l'auberge.
3: Allez, si vous aussi vous avez des messages, on vous les lit, même avec l'accent du sud sur evasionfm.com.
0: Restez avec nous sur Evasion, on fait un petit point sur la météo. C'est pas celle du sud, je vous le dis.
3: Ah non.
0: Et on parlera du tourisme en France qui se porte très bien, notamment grâce à la canebière.
3: Allez,
0: vous êtes sur Évasion, toujours plus de tubes, David Guetta, Jennifer Lopez, tout de suite, voici Samy.

0: Vous êtes toujours sur Évasion, c'est le moment de faire un petit point sur la météo.
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2: Le temps sera assez gris dans la région avec un ciel couvert dès le début de la matinée. Les températures seront plutôt fraîches au réveil, autour de 12 à 14 degrés. Sinon, dans l'après-midi, les nuages resteront bien avec des températures autour de 21 à 22 degrés au meilleur.
0: Au meilleur de la journée donc.
2: Voilà, j'arrivais plus à finir ma phrase.
0: Ben oui, je sais. Un peu de soleil avec Shakira tout de suite sur Évasion. Voici Dai Dai et on va essayer de remettre d'aplomb Emily.
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0: On est bien sur Évasion Ensemble. Vous êtes peut-être en train de vous lever devant le petit déjeuner actuellement. Émilie est là, ça va?
1: Et oui, ça va très bien. On a toujours plein de musique pour vous et de la bonne musique.
0: Taylor Swift avec The Fate of Ophelia. Mais avant ça, on fait un petit tour des bons plans sortis dans la région.
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3: Un petit village qui cache une grande histoire. Mincy se dévoile pour les Journées Européennes du Patrimoine samedi et dimanche. Deux jours d'histoire, de spectacles, d'animation, de savoir-faire et de gourmandise à partager en famille ou entre amis. Rendez-vous durant tout le week-end sur la place des Fourneaux et devant l'église Saint-Étienne. Vous y trouverez un marché du terroir, des jeux en bois géant, des concerts à la bougie, des scénettes historiques sans oublier un dîner convivial suivi d'un feu d'artifice. Enfin, vous allez pouvoir profiter des ripailles de Saint-Ayoul samedi soir à Provins. L'événement programmé en juin dernier avait été reporté à cause de la canicule. De nombreuses animations médiévales sont prévues à partir de 19h. Jonglerie, danse, animation de feu ou encore balade à poney. Le groupe Baxter Band se produira pour un concert pop rock en soirée avant un spectacle de feu mis en scène par les Air Montants avec en toile de fond la splendide église Saint-Ayoul. N'hésitez pas à venir en costume d'époque. L'entrée est gratuite mais les repas, eux, sont payants. Plus d'informations au 01 64 60 26 26. Bonne sortie. 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

0: À suivre sur Évasion, c'est Charlie Puff.
1: Charlie Puff. Charlie Puff, voilà, c'est un mec qui fume une cigarette comme ça. C'est Charlie Puff, le gars.
0: Non, allez.
1: Charlie Puff, donc, qui arrive dans quelques instants, vous l'avez compris. Et puis, on va parler du tourisme en France, qui marche beaucoup mieux que les puffs, puisque maintenant, elles sont interdites, d'ailleurs, je crois.
0: Oui, on rigole, mais.
1: Bon. Je fume pas ça, moi. Bref, ne fumez pas, d'ailleurs, très important.
0: Non.
1: Petit message qu'on peut passer ce matin, au passage. Oui. Avant ça, l'horoscope du jour.
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1: L'horoscope qui commence avec les béliers.
0: Vous allez enfin rencontrer le grand amour.
1: Les taureaux.
0: On vous offre des opportunités intéressantes, saisissez-les.
1: Les gémeaux.
0: En couple, vous vivez un regain de passion.
1: Les cancers.
0: Vous utilisez votre pouvoir de séduction pour arriver à vos fins.
1: Lion.
0: Vous êtes organisé et rigoureux dans votre travail.
1: Vierge.
0: Cette journée sera pleine de surprises, préparez-vous.
1: Balance.
0: Vous êtes prêt à tout affronter dans votre vie pro.
1: Scorpion.
0: Vous ressentez un besoin de liberté en ce moment.
1: Sagittaire.
0: Vous avez envie de vous lancer dans de nouvelles activités.
1: Le signe du jour, c'est les capricornes.
0: Vous atteignez tous les buts que vous vous êtes fixés.
1: Verseau.
0: Vous êtes prêt à tout pour votre partenaire.
1: Et enfin, pour terminer, les poissons.
0: Soyez patient, la chance va bientôt tourner en votre faveur.
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0: C'était qui sur Évasion à l'instant, Émilie?
1: C'était Charlie Puff.
0: Charlie Puff.
1: Mais j'aime bien le dire comme ça, mais non, c'est Charlie Puff.
0: Mais c'est pas un vendeur de cigarettes électroniques, arrête un peu avec Charlie Puff.
1: Merde.
0: Bon, dans quelques instants, il y aura Tame Impala qui va arriver sur Évasion. Et puis, on a un petit chiffre à vous donner. C'est quoi le chiffre? 3,
1: Attends, allez, reprends le fil de l'émission. Attends, je peux pas. 3,7.
0: Voilà, reprends le fil de l'émission. 3,7%, c'est la hausse des recettes générales par les touristes étrangers en France sur le seul mois de juillet. C'est énorme. Hein. Ouais. La clientèle internationale a sauvé la saison estivale, d'ailleurs, dans l'Hexagone, puisque, Émilie, tu en exprimes l'exemple. Souvent, les Français partent plus à l'étranger.
1: Et oui, c'est vrai que quand l'été arrive, on a envie d'aller voir un peu d'autres horizons. C'est normal, mais ça fait du bien quand les étrangers viennent chez nous et puissent justement mettre.
0: Alors, il y a une autre raison à ça, c'est que la France est jugée trop chère pour les Français.
1: Je vous promets,
0: c'est fou. Hein.
1: Bah, quand on descend en train, etc., quand on voit que le train c'est aussi cher qu'un billet d'avion, tu préfères prendre ton avion et partir en Europe ou n'importe où, comme vous voulez.
0: Bah, il y a ça, et il y a aussi, franchement, une semaine dans le sud de la France, en location.
1: Ouais, c'est chaud.
0: Je sais pas si vous avez vu les prix, mais c'est.
1: Surtout en pleine période. Hein.
0: Ouais, ça, c'est impressionnant. Et puis maintenant, en plus avec l'essence maintenant, bon. Voilà. Tame Impala avec Dracula. C'est comme Dracula l'essence, ça va me pomper tout mon compte, tu vois.
1: Oh,
0: j'ai plus de sang.
1: Facile,
0: et à 6h, les infos avec la rédaction.
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3: Il est 6h, merci d'être avec nous, le grand réveil Évasion qui continue avec le son de Jérémy Frérot à suivre, la météo et les infos dans la région avant ça, bon réveil.
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5: Bonjour Émilie et bonjour à tous. 2 mois après les incendies en Gironde, Sébastien, pompier de Bouron-Marlotte, est toujours hospitalisé à Bordeaux. Blessé après l'explosion d'une bouteille de gaz à Lesches-Cap-Ferret, il souffre d'une double fracture ouverte au tibia et au péroné avec des séquelles probablement définitives. Malgré les preuves, ce pompier de 45 ans garde le moral et n'exprime aucun regret. « Je faisais juste mon travail, il espère malgré tout rester pompier même s'il ne pourra plus intervenir sur le terrain. » Une opération de démoustication menée la semaine dernière à Nangy après la détection d'un cas emporté de chikungunya. L'agence régionale de santé indique qu'un seul cas est recensé à ce stade dans la commune. Le traitement a ciblé un rayon de 150 mètres dans le quartier de la Mare au Curé pour réduire la présence de moustiques tigres et limiter tout risque de transmission. Face au scandale des violences sexuelles dans le périscolaire parisien, le maire de la capitale, Emmanuel Grégoire, dit assumer sa responsabilité. Il réclame la création d'un fichier national des signalements, un accès élargi aux antécédents judiciaires des agents et l'obligation pour le parquet d'informer les employeurs en cas de mise en garde à vue. À ce jour, 195 agents ont été suspendus, dont 74 pour violences sexuelles sur mineurs. Un important incendie s'est déclaré hier après-midi dans les Landes après qu'un parc photovoltaïque a pris feu. Les flammes se sont rapidement propagées à la forêt voisine. Plus de 100 hectares ont déjà brûlé et des milliers d'autres sont menacés. 150 pompiers, 6 moyens aériens dont 2 canadairs ont été mobilisés sur place. 2 pompiers ont été légèrement blessés. Aucune zone habitée n'est pour l'heure directement menacée. Le Premier ministre Sébastien Lecornu a demandé hier à ses ministres de prolonger jusqu'au 31 décembre les aides ciblées sur les carburants. Les pêcheurs verront leur aide relevée de 25 à 35 centimes par litre. Emmanuel Macron a de son côté appelé à une totale mobilisation du gouvernement alors que le prix de l'essence a dépassé cette semaine son pic de 2022 à 2,15 € le litre. Et puis la commune de la Grande Paroisse a récemment inauguré sa nouvelle maison des associations. Cette salle multi-activité de 110 mètres carrés accueille désormais les 25 associations de la commune, jusqu'alors dispersées sur le territoire. Théâtre, peinture, musique, sport ou encore solidarité, le bâtiment datant de 1952 et entièrement rénové offre aussi une dizaine de salles de réunion. Le maire Emmanuel Ledoux y voit le cœur battant du village. C'est la fin de ce flash.
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6: De belles éclaircies attendues ce matin dans la région avec des températures plus fraîches que la veille. Jusqu'à 16 degrés sont attendus à Fontainebleau ce matin. On attend 16 à Toussaint et Nemours et dans l'après-midi, les températures vont légèrement augmenter. Le ciel sera davantage couvert jusqu'à 22 degrés à Nangy. On attend 22 également près d'Aigreville, 23 à Provins et jusqu'à 21 degrés attendus à Verneuil-l'Étang et Melun. Belle journée à tous sur Évasion.
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6: Il est 6h03 sur Évasion. On se réveille en musique avec Jason Derulo qui arrive et vos anniversaires aussi.
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0: Et là, c'était Jason Derulo à l'instant sur Évasion avec... Pourquoi tu te moques de moi, Émilie, comme ça?
1: Je vous dirai tout à l'heure.
0: C'est fou, ça. 6h10, merci d'être avec nous ce matin.
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3: 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Alors,
1: petit aparté, mais en fait, oui. C'est parce que Naël, en prenant l'antenne tout à l'heure, a failli perdre une oreille. Ça me fait beaucoup rire.
0: Oui, parce qu'on a des collègues qui sont sourds et qui mettent le son à fond.
1: voilà, exactement.
0: Et du coup, moi, dès que je branche mon casque, ça, les décibels s'envolent. Bref.
1: Voilà, c'est ce qui m'a fait. On remet les moutons dans le berger. Nous sommes le 17 septembre aujourd'hui, c'est la Saint-Renaud.
0: Ah, et... j'adore Renaud.
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1: Oh, on a le droit à une imitation par jour avec Naël.
0: Merci.
1: Et c'est aussi la Saint-Ronald. Alors, il a 47 ans. Et le tout premier. Non, alors, pardon.
0: Ouais, je suis Ronald a 47 ans, ouais.
1: c'est
0: bien ça. Non.
1: Non, ça me faisait penser à Ronald de McDonald's, mais c'est McDonald's qui a 47 ans aujourd'hui.
0: En France.
1: En France, parce que la première fois qu'il est arrivé, c'était pas à Paris, mais à Strasbourg.
0: D'accord.
1: Voilà.
0: Bon, côté anniversaire, il y a la mannequin Adriana Carambeu qui a 54 ans et on se rappelle de ce moment culte, notamment avec Jamel Debbouze.
5: Monsieur et madame Carambeu ont un fils. Comment il s'appelle? 6x7? Parce que 6x7, Carambeu.
1: C'est plus son intonation qui est drôle que la vanne en
0: allemand. Oui, c'est vrai. Oui, non,
1: franchement.
0: Il est excellent, Jamel.
1: Ensuite, il a dansé le Mia dans les années 90 avec ses amis d'IAM, le rappeur marseillais Akhenaton à 58 ans.
0: Je danse le Mia, pas de pacotille.
1: Waouh.
0: Et ben d'ailleurs, on salue Mylène Devry ce matin qui pense à son neveu Ludo qui fête ses 14 ans, qui est fan de la radio. Eh bien, dis donc, mon vieux, tu es pas un peu fan à toi.
1: Oh, si vous aussi vous avez des messages d'anniversaire et que vous voulez que Naël les lise en marseillais, vous pouvez le faire sur evasiofm.com.
0: Avec l'actuum plus Pardi qui arrive sur Evasio, on parlera de Netflix. Non, on parlera de Netflix par contre qui va relancer une expérience très controversée. Là, je suis un petit peu sérieux, vous allez voir. C'est assez fou. Avant ça, le retour de la musique sur Évasion, c'est Naïka avec One Track Mind. Il est 6h12, excellent réveil, courage si vous êtes en route pour le boulot.

0: Il est 6h15 sur Évasion. Fais un petit coucou rapide à Élise de Chessy qui est en route pour le boulot. Bon courage parce que là, il est tôt.
1: Et ce matin, on parle de Netflix qui va relancer la très controversée expérience de Stanford.
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0: Si vous ne le saviez pas, c'est l'un des tests psychologiques les plus sombres de l'histoire moderne. La plateforme prépare une série documentaire baptisée The New Stanford Prison Experiment qui sera dispo le 21 octobre.
1: Le concept reprend l'expérience menée en 71 à l'université de Stanford. Du coup, à l'époque, le professeur Philippe Zimbardo avait dû stopper son étude au bout de 6 jours face aux dérives sadiques des participants. C'est fou.
0: Mais oui, parce que pour vous expliquer un petit peu l'expérience, en fait, on enferme 30 volontaires ordinaires au cœur d'un véritable centre pénitentiaire et le tirage au sort y désigne qui porte l'uniforme du surveillant et surtout qui enfile la tenue du prisonnier.
1: Durant 6 épisodes de 45 minutes, la production observe donc en direct les dérives de cette hiérarchie forcée. L'objectif, c'est de voir si l'empathie humaine peut survivre à l'enfermement ou si le pouvoir corrompt inévitablement les esprits. Alors, ce que ça donne, bon, je ne suis pas forcément pour. Je trouve ça un peu...
0: Oui, puis moi, ça me fait...
1: C'est un peu sadique comme expérience.
0: Ça fait un peu penser à Squid Game. Donc,
1: ouais, écoutez, moi, je ne regarderai pas.
0: Bien. Non, on verra bien. Vous nous donnez votre avis. Nous, on continue en musique. On a Ed Sheeran qui arrive et on vous rappelle que vous pouvez jouer avec nous au 10 secondes chrono. On vous expliquera plus tard comment vous inscrire.
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0: 10h25 sur Évasion. On vous réserve un très beau souvenir qui arrive dans quelques instants. Rihanna avec Don't Stop the Music.
1: Avant ça, l'agenda des sorties. On regarde un petit peu ce qu'il y a à faire dans la région.
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3: Il est encore tout jeune, mais le théâtre de Sénart à Lieusaint affiche déjà un riche patrimoine. Vous allez pouvoir le découvrir samedi à l'occasion des Journées européennes du patrimoine. Le programme s'annonce très varié et accessible à tous. Visite des coulisses du théâtre, jeux de pistes, énigmes, visite du chapiteau, exposition, découverte de la régie et même jeux concours pour gagner des places pour un spectacle de la programmation cette saison. Tout est gratuit, mais plusieurs activités se font uniquement sur réservation. Alors rendez-vous vite sur le site théâtre-sénart.com. Le salon du bien-être et du soi est de retour ce week-end à Bray-sur-Seine. Plus de 40 exposants seront réunis pour cette 6e édition qui se déroulera samedi de 11h à 19h et dimanche de 10h à 18h30 à la salle des fêtes. Ils vous présenteront leurs pratiques et proposeront des massages, des séances de yoga ou d'hypnose, mais aussi de la cartomancie et des cosmétiques naturels. 13 conférences gratuites sont prévues pour apprendre à se détendre et à prendre soin de soi. Et en plus, l'entrée est libre. Je vous souhaite de très belles sorties dans le sud de Seine-et-Marne. À l'écoute des

0: musique.
1: Oh non, on ne va pas arrêter la musique hein, sur Évasion. Il y a Miles Smith qui arrive dans quelques instants avec Drive Safe. Un petit point sur votre horoscope, ça s'annonce bien pour les Capricornes aujourd'hui et ensuite à 6h30
2: et
1: minuit.
2: Et bah tout de suite, ce sont les infos et la météo.
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4: Bonjour Émilie et bonjour à tous. 2 mois après les incendies en Gironde, Sébastien, pompier de Bouron-Marlotte, est toujours hospitalisé à Bordeaux. Blessé après l'explosion d'une bouteille de gaz à Lèche-Cap-Ferret, il souffre d'une double fracture ouverte au tibia et au péroné avec des séquelles probablement définitives. Malgré les preuves, ce pompier de 45 ans garde le moral et n'exprime aucun regret. « Je faisais juste mon travail, il espère malgré tout rester pompier même s'il ne pourra plus intervenir sur le terrain. » Une opération de démoustication menée la semaine dernière à Nangy après la détection d'un cas emporté de chikungunya. L'agence régionale de santé indique qu'un seul cas est recensé à ce stade dans la commune. Le traitement a ciblé un rayon de 150 mètres dans le quartier de la Mare au Curé pour réduire la présence de moustiques tigres et limiter tout risque de transmission. Face au scandale des violences sexuelles dans le périscolaire parisien, le maire de la capitale, Emmanuel Grégoire, dit assumer sa responsabilité. Il réclame la création d'un fichier national des signalements, un accès élargi aux antécédents judiciaires des agents et l'obligation pour le parquet d'informer les employeurs en cas de mise en garde à vue. À ce jour, 195 agents ont été suspendus, dont 74 pour violences sexuelles sur mineurs. Un important incendie s'est déclaré hier après-midi dans les Landes après qu'un parc photovoltaïque a pris feu. Les flammes se sont rapidement propagées à la forêt voisine. Plus de 100 hectares ont déjà brûlé et des milliers d'autres sont menacés. 150 pompiers, 6 moyens aériens dont 2 canadairs ont été mobilisés sur place. 2 pompiers ont été légèrement blessés.

0: et sur le territoire. Théâtre, peinture, musique, sport ou encore solidarité, le bâtiment datant de 1952 et entièrement rénové offre aussi une dizaine de salles de réunion. Le maire Emmanuel Ledoux y voit le cœur battant du village. C'est la fin de ce flash, passez une très bonne journée.
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3: De belles éclaircies attendues ce matin dans la région avec des températures plus fraîches que la veille. Jusqu'à 16 degrés sont attendus à Fontainebleau ce matin. On attend 16 à Toussaint et Nemours et dans l'après-midi, les températures vont légèrement augmenter. Le ciel sera davantage couvert jusqu'à 22 degrés à Nangy. On attend 22 également près d'Aigreville, 23 à Provins et jusqu'à 21 degrés attendus à Verneuil-l'Étang et Melun. Belle journée à tous sur Évasion.
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3: 10h33, vous restez avec nous sur Évasion. Votre horoscope arrive dans quelques instants.
5: Juste après Miles Smith, on écoute ensemble Drive Safe.

0: 6h40 sur Évasion. Vous rappelle que vous jouez avec nous hein, tout à l'heure au 10 secondes chrono. Vous vous inscrivez Eva au 7-10-36 avec nom et prénom.
1: Et dans quelques instants, on va parler de Céline Dion. Si tu l'emportes ailleurs. Nouvelle date ce soir à Paris pour fêter ça. Il y a un petit Céline qui va débarquer. Bah celui-là en l'occurrence. Bah oui. J'ai envie qu'on l'écoute pour que tu m'aimes encore. Taylor Swift avec Hoplite également. Et tout de suite, l'horoscope du jour avec les Capricornes. Vous êtes le signe du jour.
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1: L'horoscope qui commence avec les Béliers.
0: Vous allez enfin rencontrer le grand amour.
1: Les Taureaux.
0: On vous offre des opportunités intéressantes, saisissez-les.
1: Les Gémeaux.
0: En couple, vous vivez un regain de passion.
1: Les Cancers.
0: Vous utilisez votre pouvoir de séduction pour arriver à vos fins.
1: Lion.
0: Vous êtes organisé et rigoureux dans votre travail.
1: Vierge.
0: Cette journée sera pleine de surprises, préparez-vous.
1: Balance.
0: Vous êtes prêt à tout affronter dans votre vie pro.
1: Scorpion.
0: Vous ressentez un besoin de liberté en ce moment.
1: Sagittaire.
0: Vous avez envie de vous lancer dans de nouvelles activités.
1: Le signe du jour, c'est les Capricornes.
0: Vous atteignez tous les buts que vous vous êtes fixés.
1: Verseau.
0: Vous êtes prêt à tout pour votre partenaire.
1: Et enfin, pour terminer, les Poissons.
0: Soyez patient, la chance va bientôt tourner en votre faveur.
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0: C'était Taylor Swift sur Evasion, il est 6h44.
1: Toujours plus de tubes avec Freya Sky à suivre. On s'écoutera un petit Céline Dion. Et oui, ce soir, c'est le concert. Et quelques infos à vous donner sur ce qui s'est passé d'ailleurs hier soir, puisqu'elle était aussi en show hier soir du côté de Paris, bien sûr. Avant ça, on regarde un petit peu les offres d'emploi dans la région.
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0: On recrute 2 fleuristes pour renforcer une équipe à Fontainebleau. Les postes sont proposés en CDI à temps plein sur une base de 35 heures avec heures supplémentaires. Il s'agit d'une boutique spécialisée dans la fleuristerie haut de gamme. Si jamais vous êtes intéressé par cette offre d'emploi, que vous souhaitez postuler ou bien voir plus d'informations, c'est possible. Elle est disponible sur francetravail.fr. On recrute des facteurs en Seine-et-Marne pour une mission de longue durée. Le travail consiste notamment à distribuer les lettres et colis selon une tournée définie. Il s'agit d'une mission d'intérim avec prise de poste à organiser avec l'agence. Si jamais vous êtes intéressé par cette offre d'emploi, il est possible de postuler en ligne. Pour ça, vous envoyez CV et lettres de motivation sur francetravail.fr.
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29: 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Escroc-

0: C'était Freya Sky sur Évasion, il est 6h54.
1: Mais hier, c'était le deuxième show de Céline Dion à Paris. Il y avait du VIP dans le public, hein. Il y avait Rihanna.
0: Ah ouais,
1: avec Kim Kardashian.
0: J'ai même pas vu.
1: Et Lewis Hamilton. Tous les trois, ils étaient à côté.
0: Ah, mais c'est
1: excellent. Il y avait Marion Cotillard, Monica Bellucci, wow. Léa Seydoux, Teddy Riner. Il y avait Paul Mirabel qui est venu aussi avec Laurie Tillman. Il y avait Raphaël Quenard. Il y avait Grand Corps Malade. Il y avait M. Pokora. Il y avait Jean-Paul Gaultier. Et il y avait Nikos Polo.
0: Ah, oh, mais incroyable.
1: Parce que
0: mais
1: ce soir, que... Céline, tu nous as ému.
0: Mais oui, mais je pense qu'on aura tout le temps. À toutes les dates, en fait, il va y avoir des célébrités de
1: c'est
0: façon.
1: Excellent. Et incroyable. Elle est sur Évasion maintenant, Céline Dion. Je vous le dis avec Pour que tu m'aimes encore. Car ce soir, elle est de nouveau en concert à Paris. Allez, on monte le son et on se fait plaisir.

0: tous chanté là. C'est un truc de fou. Avec
1: on chantait avec Naël.
0: Céline Dion, pour que tu m'aimes encore à l'instant sur Évasion, il est 6h59. Elle est ce soir en concert à Paris, à suivre Temper City, la météo et les infos dans la région.
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1: Il est 7h, on se réveille ensemble sur Évasion avec Temper City qui arrive.
0: La météo également et les infos dans la région. Excellent réveil à vous, allez courage.
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1: Avec Samuel Aguter.
9: Bonjour Émilie et bonjour à tous. 2 mois après les incendies en Gironde, Sébastien, pompier de Bouron-Marlotte, est toujours hospitalisé à Bordeaux. Blessé après l'explosion d'une bouteille de gaz à Lèche-Cap-Ferret, il souffre d'une double fracture ouverte au tibia et au péroné avec des séquelles probablement définitives. Malgré les preuves, ce pompier de 45 ans garde le moral et n'exprime aucun regret. « Je faisais juste mon travail », il espère malgré tout rester pompier même s'il ne pourra plus intervenir sur le terrain. Une opération de démoustication menée la semaine dernière à Nangy après la détection d'un cas emporté de chikungunya. L'agence régionale de santé indique qu'un seul cas est recensé à ce stade dans la commune. Le traitement a ciblé un rayon de 150 mètres dans le quartier de la Mare au Curé pour réduire la présence de moustiques tigres et limiter tout risque de transmission. Face au scandale des violences sexuelles dans le périscolaire parisien, le maire de la capitale, Emmanuel Grégoire, dit assumer sa responsabilité. Il réclame la création d'un fichier national des signalements, un accès élargi aux antécédents judiciaires des agents et l'obligation pour le parquet d'informer les employeurs en cas de mise en garde à vue. À ce jour, 195 agents ont été suspendus, dont 74 pour violences sexuelles sur mineurs. Un important incendie s'est déclaré hier après-midi dans les Landes après qu'un parc photovoltaïque a pris feu. Les flammes se sont rapidement propagées à la forêt voisine. Plus de 100 hectares ont déjà brûlé et des milliers d'autres sont menacés. 150 pompiers, 6 moyens aériens dont 2 canadairs ont été mobilisés sur place. 2 pompiers ont été légèrement blessés. Aucune zone habitée n'est pour l'heure directement menacée. Le Premier ministre Sébastien Lecornu a demandé hier à ses ministres de prolonger jusqu'au 31 décembre les aides ciblées sur les carburants. Les pêcheurs verront leur aide relevée de 25 à 35 centimes par litre. Emmanuel Macron a de son côté appelé à une totale mobilisation du gouvernement alors que le prix de l'essence a dépassé cette semaine son pic de 2022 à 2,15 € le litre. Et puis la commune de la Grande Paroisse a récemment inauguré sa nouvelle maison des associations. Cette salle multi-activité de 110 mètres carrés accueille désormais les 25 associations de la commune, jusqu'alors dispersées sur le territoire. Théâtre, peinture, musique, sport ou encore solidarité. Le bâtiment datant de 1952 et entièrement rénové offre aussi une dizaine de salles de réunion. Le maire Emmanuel Ledoux y voit le cœur battant du village. C'est la fin de ce flash, passez une très bonne journée.
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1: De belles éclaircies attendues ce matin dans la région avec des températures plus fraîches que la veille. Jusqu'à 16 degrés sont attendus à Fontainebleau ce matin. On attend 16 à Toussaint et Nemours et dans l'après-midi, les températures vont légèrement augmenter. Le ciel sera davantage couvert jusqu'à 22 degrés à Nangy. On attend 22 également près d'Aigreville, 23 à Provins et jusqu'à 21 degrés attendus à Verneuil-l'Étang et Melun. Belle journée à tous sur Évasion.
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0: 7h03, vous êtes sur Évasion avec l'éphéméride à suivre. Quelques anniversaires et fêtes du jour avec vos anniversaires aussi sur évasionfm.com.
1: Et tout de suite, c'est Temper City qu'on écoute avec Self Aware sur Évasion.

0: Évasion, toujours plus de tubes avec Angèle et What You Want pour la suite.
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3: Nous sommes le 17 septembre, la semaine se termine petit à petit. C'est la Saint-Renaud et Ronald aujourd'hui. Et il y a 47 ans maintenant, le tout premier McDo arrivait en France, et pas à Paris, comme on pourrait le croire, mais à Strasbourg.
0: Exactement, chez nos amis alsaciens. Côté anniversaire, la mannequin Adriana Carambeu a 54 ans. On va se rappeler de ce moment culte avec Jamel.
4: Monsieur et Madame Carambeu ont un fils. Comment il s'appelle? 6x7, parce que 6x7, 42.
3: Avec ce rire à la fin.
0: C'était lors d'une cérémonie de César en l'occurrence.
3: Oui. Mais c'était bien marrant, on en a gardé de bons souvenirs. Attention, un autre souvenir, il a dansé le Mia dans les années 90 avec ses amis d'IAM. Le rappeur marseillais Akhenaton a 58 ans.

0: je danse le Mia, pas de pacotille, comme on dit. On salue d'ailleurs Mylène d'Evry Pardy qui pense à son neveu Ludo. Et ouais. Alors mon Ludo qui fête ses 14 ans. Il est pas fan à lui. Il est fan de la radio, mon petit Ludo, on t'embrasse.
1: Oh, c'est mignon.
0: 14 ans le minot.
1: Ça va trop loin. Si vous, si vous avez des messages à faire passer, vous pouvez encore le faire hein, sur evasionfm.com.
0: Oui, l'actu M+ à suivre.
1: Ah, il va prendre ça tout le long.
0: Sur Evasion. En fait, ça, ça devient une radio marseillaise maintenant.
1: Allez.
0: On a décidé, c'est planète au Marseille, comme il dit.
1: Oh.
0: L'actu en plus donc sur Evasion. Vous allez voir que trop de télétravail peut nuire à votre santé. Vous êtes peut-être en télétravail aujourd'hui. Je sais que le jeudi et le vendredi, c'est des jours de télétravail.
1: Mm-hmm.
0: Comme le mercredi, où vous étiez peut-être aussi en télétravail hier. Eh ben, c'est peut-être dangereux pour la santé.
1: Bah, ah. Super. Bah, vous allez savoir pourquoi.
0: Oui, si c'est vendredi que les gens sont en télétravail.
1: Ah, la plupart du temps, ouais.
0: Voici Angèle tout de suite avec What You Want. Il est 7h10 sur Evasion. Merci d'être avec nous.

0: 7h13 sur Évasion, ça continue en musique avec Teddy Swims.
1: Et dans quelques instants également, le 10 secondes chrono, on le rappelle. Et attention, si c'est votre jour de télétravail, trop de télétravail peut nuire à la santé.
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0: Mais vous allez le voir, c'est pas si étonnant que ça. Les salariés hybrides bougent beaucoup moins de chez eux qu'au bureau, et ça on le sait. Les chercheurs ont équipé une centaine d'employés de capteurs pour mesurer leurs gestes.
1: Et oui, c'est pas si étonnant que ça, comme dirait Émilie.
0: Je l'ai dit comme ça.
1: Oui. Une journée à la maison ajoute en moyenne 44 minutes en position assise. Et pire, elle supprime près d'une heure d'activité physique légère ou modérée sur l'ensemble de la journée.
0: Bah oui, alors que quand on est au bureau, il y a les allers-retours vers la machine à café. En plus, on sait qu'ils sont nombreux dans certains cas. Les escaliers, le trajet domicile travail force le corps à bouger mine de rien, alors qu'à domicile, bah, tous ces mouvements-là ils s'évaporent complètement, surtout chez les cyclistes et les piétons. La parade reste simple: levez-vous pendant vos appels et imposez-vous une vraie marche pour compenser.
1: 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Vous nous envoyez un petit SMS, Eva au 71036, Eva suivi de vos coordonnées au 71036 pour peut-être remporter 300 euros cash. On joue au 10 secondes chrono après Teddy Swims à 7h14.
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0: 7h25, vous êtes sur Évasion, il y a Clara Luciani qui arrive avec la grenade.
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2: Et ce matin, c'est Célia de Lyon qui tente sa chance. Bonjour Célia.
3: Allô
2: Célia, ah, ça va?
0: Je croyais qu'on l'avait perdu. Célia, ça va Célia?
3: Oui, ça va.
0: Tu fais quoi? Tu vas au boulot ce matin?
3: Non, bah je vais réveiller le petit pour aller à l'école.
0: Ah oui, ça va être dur ça. Le mien, il arrive jamais à se lever. Non mais ça, je vous le dis,
2: c'est beaucoup, ouais. N'arrive pas.
0: Par contre, le week-end, ils y arrivent. Hein. Il y a aucun souci avec ça. Tu fais quoi dans la vie, Célia?
3: Pour l'instant, je fais rien,
0: je m'occupe
3: des enfants.
0: Et c'est déjà un boulot à plein temps. Ça, c'est pas mal. Bon, 300 euros cash peut-être pour toi à gagner vendredi. D'abord, il faut pouvoir être dans le tirage au sort. Et pour ça, il faut jouer avec nous, Émilie.
2: Alors, ce matin, Célia, on va faire un devine la pub. C'est très simple. Je vais te dire une phrase et tu dois me dire dans quelle pub tu l'as entendu. OK?
3: D'accord.
2: Alors, est-ce que tu es prête?
3: Oui.
2: Alors, c'est parti. Quelle est la marque qui affiche « Venez comme vous êtes »
0: Top chrono.
2: Qui est-ce qui dit ça? Venez comme vous êtes. C'est une marque de restauration.
3: McDo.
2: Oui, bravo. Bravo Célia,
0: bonne
2: réponse. Exactement.
0: C'est bon pour toi Célia, tu rejoins le tirage au sort. Donc si on t'appelle vendredi, enfin demain en fait.
2: Voilà, dès demain.
0: Et oui, dès demain, 8h25, il faut bien décrocher, d'accord?
3: D'accord.
0: Allez, on t'embrasse Célia, merci beaucoup. Merci. Et on te reprend en antenne, bouge pas. Clara Luciani pour la suite avec La Grenade sur Évasion. À bientôt 7h27, la météo et les infos également qui arrivent d'ici quelques instants.

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1: Bruno Mars pour la suite et à 7h30, le rappel de l'actualité avec la rédaction.
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0: Avec Samuel Aguiter.
3: Bonjour Émilie et bonjour à tous. 2 mois après les incendies en Gironde, Sébastien, pompier de Bouron-Marlotte, est toujours hospitalisé à Bordeaux. Blessé après l'explosion d'une bouteille de gaz à Lèche-Cap-Ferret, il souffre d'une double fracture ouverte au tibia et au péroné avec des séquelles probablement définitives. Malgré les preuves, ce pompier de 45 ans garde le moral et n'exprime aucun regret. « Je faisais juste mon travail, il espère malgré tout rester pompier même s'il ne pourra plus intervenir sur le terrain. » Une opération de démoustication menée la semaine dernière à Nangy après la détection d'un cas emporté de chikungunya. L'agence régionale de santé indique qu'un seul cas est recensé à ce stade dans la commune. Le traitement a ciblé un rayon de 150 mètres dans le quartier de la Mare au Curé pour réduire la présence de moustiques tigres et limiter tout risque de transmission. Face au scandale des violences sexuelles dans le périscolaire parisien, le maire de la capitale, Emmanuel Grégoire, dit assumer sa responsabilité. Il réclame la création d'un fichier national des signalements, un accès élargi aux antécédents judiciaires des agents et l'obligation pour le parquet d'informer les employeurs en cas de mise en garde à vue. À ce jour, 195 agents ont été suspendus, dont 74 pour violences sexuelles sur mineurs. Un important incendie s'est déclaré hier après-midi dans les Landes après qu'un parc photovoltaïque a pris feu. Les flammes se sont rapidement propagées à la forêt voisine. Plus de 100 hectares ont déjà brûlé et des milliers d'autres sont menacés. 150 pompiers, 6 moyens aériens dont 2 canadairs ont été mobilisés sur place. 2 pompiers ont été légèrement blessés. Aucune zone habitée n'est pour l'heure directement menacée. Le Premier ministre Sébastien Lecornu a demandé hier à ses ministres de prolonger jusqu'au 31 décembre les aides ciblées sur les carburants. Les pêcheurs verront leur aide relevée de 25 à 35 centimes par litre. Emmanuel Macron a de son côté appelé à une totale mobilisation du gouvernement alors que le prix de l'essence a dépassé cette semaine son pic de 2022 à 2,15€ le litre. Et puis la commune de la Grande Paroisse a récemment inauguré sa nouvelle maison des associations. Cette salle multi-activité de 110 mètres carrés accueille désormais les 25 associations de la commune, jusqu'alors dispersées sur le territoire. Théâtre, peinture, musique, sport ou encore solidarité. Le bâtiment datant de 1952 et entièrement rénové offre aussi une dizaine de salles de réunion. Le maire Emmanuel Ledoux y voit le cœur battant du village. C'est la fin de ce flash, passez une très bonne journée.
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0: De belles éclaircies attendues ce matin dans la région avec des températures plus fraîches que la veille. Jusqu'à 16 degrés sont attendus à Fontainebleau.

0: Vous êtes sur Évasion à 7h40. Un petit coucou à Magali de Villeneuve-Saint-Georges qui nous écrit sur le WhatsApp d'Évasion. Corneille Vita à suivre dans quelques minutes. On parlera également de rentrée scolaire.
1: Et tout de suite, un point sur l'horoscope. Les Capricornes, vous êtes le signe du jour.
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0: L'horoscope qui commence avec les Béliers.
1: Vous allez enfin rencontrer le grand amour.
0: Les Taureaux.
1: On vous offre des opportunités intéressantes, saisissez-les.
0: Les Gémeaux.
1: En couple, vous vivez un regain de passion.
0: Les Cancers.
1: Vous utilisez votre pouvoir de séduction pour arriver à vos fins.
0: Lion.
1: Vous êtes organisé et rigoureux dans votre travail.
0: Vierge.
1: Cette journée sera pleine de surprises, préparez-vous.
0: Balance.
1: Vous êtes prêt à tout affronter dans votre vie pro.
0: Scorpion.
1: Vous ressentez un besoin de liberté en ce moment.
0: Sagittaire.
1: Vous avez envie de vous lancer dans de nouvelles activités.
0: Le signe du jour, c'est les Capricornes.
1: Vous atteignez tous les buts que vous vous êtes fixés.
0: Verseau.
1: Vous êtes prêt à tout pour votre partenaire.
0: Et enfin, pour terminer, les Poissons.
1: Soyez patient, la chance va bientôt tourner en votre faveur.
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0: C'était Corneille et Vita sur Évasion, la suite Shakira, il est 7h43.
1: J'espère que vous allez bien ce matin, peut-être en route pour le boulot, peut-être déjà au boulot, qui sait d'ailleurs. On a eu par exemple tout à l'heure notre auditrice qui a joué avec nous 10 secondes chrono, qui nous disait qu'elle était en train de réveiller les enfants pour l'école.
0: Ah, le fameux moment qu'on déteste.
1: Bon, en tout cas, on va parler d'école justement, parce que maintenant, on peut prendre un peu de recul sur la rentrée.
0: Ah oh bah ouais, ça y est, elle est bien passée là.
1: Et on a eu une histoire de fou qui s'est passée en Belgique
0: par rapport
1: à cette rentrée, vous allez voir. Et on va vous livrer aussi notre petite expérience sur le sujet. En attendant, on va écouter donc Shakira avec Dai Dai sur Évasion, il est 7h44.
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0: C'était Shakira sur Évasion, il est 7h54. Je sais pas si vous avez vu cette histoire de ce Belge qui s'est trompé de lycée. Je crois que ça nous est tous arrivé en fait d'avoir des petites louses comme ça.
1: Le jour de la rentrée ?
0: Le jour de la rentrée.
1: Ouais, il y a quelques jours, c'est vrai, c'était la rentrée, mais j'imagine le mec qui arrivait dans le beau lycée.
2: Bon, je ne saurais dire si c'est le bon une fois.
0: Avec l'accent, ouais.
1: Alors moi, je me souviens en quatrième. Je suis allé dans la mauvaise salle. J'ai fait 30 minutes dans cette classe, comme ça. En plus, il y avait mes potes, donc j'étais content, tu vois.
0: Ouais.
1: Et en fait, je me suis rendu compte que j'étais pas du tout dans la bonne salle. Tu sais, quand la prof, elle fait l'appel, et je me suis dit, 30 minutes après, tu vois, c'est bizarre, elle m'a pas appelé.
0: 30 minutes après ?
1: Oui.
0: C'est un peu long démarrage, toi.
1: Oui, ça, c'est pas faux. Surtout à l'époque.
0: Oh, non.
1: Du coup, je change de classe pour aller dans la bonne. J'arrive en plein milieu. Et là, que des gens que j'aime pas.
0: Ah, ou que tu connais pas aussi.
1: Ah, c'était insupportable. Oh,
0: moi, j'ai un très mauvais souvenir une fois. Je change de collège, vraie histoire, et on m'appelle pas. Je suis au milieu de la cour et genre il y a personne qui m'a appelé parce que je pense que l'administration n'avait pas fait son taf. Voilà.
1: Oh non,
0: et
1: c'est trop triste.
0: Mais ouais, j'étais toute petite et très marquée à vie par cette histoire.
1: Voilà. T'es traumatisée encore ?
0: Bah, très en colère, je vais les appeler. Là.
1: Bon, dites-nous quel est votre petit trauma de loose à la rentrée. En plus, c'est le jour où tu te prépares pour être au top. Quoi.
0: Mais oui, tu te fais beau et tout. Oh,
1: tu sors tes dernières fringues, t'es là, t'essayes d'être frais et finalement tout ça pour avoir une grosse loose comme ça. Bref. Bon. One Republic pour la suite sur l'évasion. 7h56.

0: 7h58, comment ça va ce matin? Vous êtes sur Évasion, on est en direct jusqu'à 9h30 pour vous accompagner avec Émilie, ça va?
1: Oui, on a Tamim Pala à suivre, on va mettre la musique à fond.
0: À fond, à fond. C'était vraiment non mais déjà que tout à l'heure, vous étiez pas, je sais pas si vous étiez avec nous tout à l'heure, mais on a des collègues dans cette radio qui sont sourds. Voilà, non mais c'est vrai, il faut dire
1: et
0: la vérité.
1: Et qui embêtent Naël tous les matins.
0: Exactement, du coup ils mettent le volume du casque à fond. Donc moi quand j'arrive dans le studio, je mets mon casque, j'envoie la musique. Je peux vous dire que ce matin, j'ai oublié de le baisser.
1: Ah bah il a perdu une oreille.
0: Ah mes tympans ont souffert. J'essaie. Oh. Donc désolé si je crie un peu ce matin.
1: C'est pour ça.
0: Parce que je suis devenu complètement sourd. La météo et les infos également sur Évasion.
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1: La matinée continue en musique sur Évasion. Tamim Pala l'avenir, il est 8h.
0: 8h, le moment de retrouver la météo et les infos avec la rédaction. Bon jeudi à tous.
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0: Et c'est avec Samuel Aguter.
13: Bonjour Naël et bonjour à tous. Trois hommes condamnés à Melun pour une arnaque au permis de conduire. Le gérant d'une auto-école de Vaux-le-Pénil, son beau-frère et un moniteur faisaient passer le code et la conduite à de faux candidats à la place d'élèves en difficulté. L'escroquerie facturée entre 2500 et 3500 euros concerne 36 dossiers entre 2020 et 2024. Le tribunal a prononcé des peines avec sursis jusqu'à 2 ans et 10 mois ainsi que des amendes de 5000 à 30 000 euros. Un élan de solidarité en soutien à Sébastien, pompier de Bouron-Marlotte, grièvement blessé cet été lors des incendies en Gironde. Touché par l'explosion d'une bouteille de gaz, le Seine-et-Marnais pourrait ne retrouver qu'une partie de sa mobilité. Son meilleur ami, Paul-Édouard, a lancé une cagnotte en ligne pour l'aider à faire face aux dépenses à venir, notamment en matériel adapté. Un enseignant menacé de mort par un élève de terminale dans les Hauts-de-Seine au lycée Léonard de Vinci de Bagneux. Les faits se sont produits en classe ce mardi après que le professeur a surpris le lycéen en train de tricher pendant un devoir sur table. Réprimandé, l'élève s'est mis à menacer et insulter son enseignant à plusieurs reprises. Il a été exclu de cours et la direction de l'établissement alertée. Le Premier ministre Sébastien Lecornu a demandé hier à ses ministres de prolonger jusqu'au 31 décembre les aides ciblées sur les carburants. Les pêcheurs verront leur aide relevée de 25 à 35 centimes par litre. Emmanuel Macron a de son côté appelé à une totale mobilisation du gouvernement alors que les prix de l'essence ont dépassé cette semaine leur pic de 2022 à 2,15€ le litre. On sait combien de Seine-et-Marnais seront concernés par la revalorisation des APL prévue ce 1er octobre. Cette évolution devrait se traduire par une hausse d'environ 1,15% des paramètres des barèmes d'APL, même si le gain réel variera selon le loyer, les revenus et la composition du foyer. En Seine-et-Marne, cela concerne environ 53 000 foyers, selon les chiffres de la CAF couvrant février 2026. Et puis le château de Mauteux à Marolles-sur-Seine ouvre ses portes ce samedi pour une journée des pour les journées du patrimoine. Ce domaine du XVIe siècle, récemment racheté par de nouveaux propriétaires qui souhaitent lui redonner vie, proposera animation, vol en montgolfière et des visites dès 10h. En fin de journée, une soirée blanche est prévue à partir de 18h avec concert, DJ et DJ jusqu'à minuit. Les infos sur le site internet du château de Mauteux.
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1: De belles éclaircies attendues ce matin dans la région avec des températures plus fraîches que la veille. Jusqu'à 16 degrés sont attendus à Fontainebleau ce matin, On attend 16 à Toussaint et Nemours et dans l'après-midi, les températures vont légèrement augmenter. Le ciel sera davantage couvert jusqu'à 22 degrés à Nangis. On attend 22 également près d'Aigreville, 23 à Provins et jusqu'à 21 degrés attendus à Verneuil-l'Étang et Melun. Belle journée à tous sur Évasion.
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0: 8h03, vous êtes sur Évasion. Merci de nous avoir choisis avec vos anniversaires, vos fêtes du jour. D'ailleurs, vous voulez souhaiter un anniversaire, évasionfm.com.
1: Exactement, on lit tout à l'antenne. Là, vous montez le son parce que c'est Tame Impala tout de suite sur Évasion avec Dracula.

0: Vous êtes sur Évasion, il est 8h07. Comment ça va ce matin?
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3: Bah nous on est en pleine forme, on est là pour vous réveiller. Nous sommes le 17 septembre, c'est la Saint-Renaud.
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3: La bise à Renaud.
0: Bah, bon salut ce matin.
3: On a aussi la Saint-Ronald, si jamais il y en a parmi vous. Et surtout, il y a 47 ans, le tout premier McDo arrivé en France. Et pas à Paris, comme on pourrait le croire, mais à Strasbourg.
0: Avec Ronald McDonald.
3: Avec Ronald McDonald.
0: Le version, version alsacienne. Il bouffait des flammes-cuches.
3: Oh.
0: Bon, c'est l'anniversaire d'Adriana Carambeu qui a 54 ans. On se rappelle de ce moment culte avec Jamel, c'était au César.
5: Monsieur et madame Carambeu ont un fils. Comment il s'appelle? 6x7, parce que 6x7, 42.
3: Entre le rire et l'intonation, c'est vraiment ça qui est le plus drôle. Attention, il a dansé le Mia dans les années 90 avec ses amis Dayam. Le rappeur marseillais Akhenaton a

0: Danse le Mia, pas de pacotille. Et oui, on souhaite aussi un joyeux anniversaire à Ludo. Ça, c'est de la part de Mylène d'Evry. Et oui, elle dit, mon neveu Ludo, fête ses 14 ans. Il est fan de la radio, Fada.
1: Oh, et c'est Mimi.
0: Bon anniversaire au Mino.
1: Mais oui, si vous avez d'autres anniversaires, on va tous les lire demain. Alors, allez-y sur evasionfm.com. Vous pouvez tout nous dire.
0: Le chiffre du jour qui arrive.
1: Oh.
0: J'ai envie de faire la fin de l'émission avec cet accent. Ça arrive sur Evasion, direction la page Facebook pour tenter de le deviner dans quelques instants. On va parler de quelque chose qu'on fait régulièrement.
1: Voilà, exactement.
0: Au moins une fois par semaine, apparemment. Bon, on va voir ça. David Guetta et Jennifer Lopez pour la suite à 8h09 sur Evasion. Voici Save Me Tonight. Bon réveil. Dans le...

0: C'était David Guetta sur Évasion, il est 8h12.
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3: Allez, comme d'habitude, direction la page Facebook, on compte sur vous pour nous donner toutes vos propositions pour notre chiffre du jour, Émilie.
0: 25% d'entre nous faisons ceci au moins une fois par semaine, mais quoi?
3: Ah, petit indice. Attends, qu'est-ce que je pourrais vous donner comme indice?
0: Petit indice, avec Nel, on le fait pas du tout déjà.
3: Ouais.
0: Et c'est pas bien parce que ce serait bon pour notre santé.
3: Ouais, c'est pas mon grand kiff, on va dire. Mais bon, après, ouais. Ça, c'est pas vraiment un bon indice. C'est pour se balader.
0: Voilà,
3: ça aide à se balader, voilà. Bref. Bon, en tout cas, vous restez avec nous sur Évasion. Il y a le 10 secondes chrono qui va arriver d'ici une dizaine de minutes. Important, 300€ cash à gagner. Comment on s'inscrit, Mélie?
0: C'est super simple. Vous envoyez Eva, votre nom, prénom au 71036 ou bien evasionfm.com. Vous avez un formulaire, c'est super simple.
3: 8h13, Pharrell Williams qui arrive avec Because I'm Happy.
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0: Vous êtes toujours sur Évasion, j'espère que ça se passe bien de votre côté. Pour ce réveil, il est 8h25, Jérémy Frérot arrive et le 10 secondes chrono.
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2: Et ce matin, c'est Laetitia de Senlis qui tente sa chance. Bonjour Laetitia.
0: Bonjour.
3: Allô.
0: Ah super, on vous entend bien Laetitia, c'est super. Comment ça va Laetitia?
3: Ça va et vous?
0: Super, tu fais quoi? Tu vas au boulot ce matin?
3: Non, là pas ce matin, non.
0: Non, pas ce matin, oh, t'as pas envie, tu t'es dit ouais, tu t'es levé, tu t'es dit non, j'ai pas envie d'y aller.
2: On comprend.
0: Tu fais quoi dans la vie Laetitia?
3: Assistante administrative.
0: Assistante administrative, et on va tenter de rajouter 300 euros à ton salaire mensuel, soit un plein d'essence aujourd'hui. Pas vrai. J'exagère à peine. Bon, en tout cas, tu vas peut-être être dans le tirage au sort de vendredi, 8h25, donc pour ces fameux 300 euros. Ce sera demain que ça va tomber, hein. Ça passe vite hein, la semaine. Hein. Bon, on joue à quoi aujourd'hui midi?
2: Alors, c'est très simple, Laetitia. On va faire un blind test, on va te passer un extrait musical. Tu attends bien qu'il y ait le chrono pour donner la bonne réponse. Tu es prête?
3: Oui.
0: Alors attention, attends, écoute bien l'extrait. Je danse le mia. Je danse le mia. Attention, top chrono.
2: C'est trois lettres.
0: Je danse le mia, pas de pacotille.
2: Tu inverses mia pour faire.
0: Ouais.
2: Aïe, c'était mia à l'envers. C'était aïe à l'envers. Laetitia. Laetitia, pardon, je me perds.
0: Ah, y a mince.
2: Bon, c'est pas grave, Laetitia, tu retentes ta chance avec nous quand tu veux, ok?
3: Ok, ça marche.
0: Désolé, Laetitia, oh, ça me fait de la peine, j'aime pas ça.
2: Mais non, bah, c'est pas grave, elle va rejouer avec nous, on va tenter de lui faire emporter 300 euros, ça va aller.
0: Bon, on t'embrasse très fort en tout cas, Laetitia.
3: Ça marche.
0: Mais profite bien du jour de repos, ça c'est important. Voilà, il y en a qui ont de la chance là. Jérémy Frérot pour la suite sur Évasion avec Frérot, bienvenue.
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0: écoutez Évasion avec Naïka, One Track Mind à suivre.
1: Et alors tout de suite les infos et la météo sur Évasion, il est 8h30.
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0: Et c'est avec Samuel Aguter.
3: Bonjour Naël et bonjour à tous. Trois hommes condamnés à Melun pour une arnaque au permis de conduire. Le gérant d'une auto-école de Vaux-le-Pénil, son beau-frère et un moniteur faisaient passer le code et la conduite à de faux candidats à la place d'élèves en difficulté. L'escroquerie facturée entre 2500 et 3500 euros concerne 36 dossiers entre 2020 et 2024. Le tribunal a prononcé des peines avec sursis jusqu'à 2 ans et 10 mois ainsi que des amendes de 5 000 à 30 000 euros. Un élan de solidarité en soutien à Sébastien, pompier de Bouron-Marlotte, grièvement blessé cet été lors des incendies en Gironde. Touché par l'explosion d'une bouteille de gaz, le Seine-et-Marnais pourrait ne retrouver qu'une partie de sa mobilité. Son meilleur ami, Paul-Édouard, a lancé une cagnotte en ligne pour l'aider à faire face aux dépenses à venir, notamment en matériel adapté. Un enseignant menacé de mort par un élève de terminale dans les Hauts-de-Seine au lycée Léonard de Vinci de Bagneux. Les faits se sont produits en classe ce mardi après que le professeur a surpris le lycéen en train de tricher pendant un devoir sur table. Réprimandé, l'élève s'est mis à menacer et insulter son enseignant à plusieurs reprises. Il a été exclu de cours et la direction de l'établissement alertée. Le Premier ministre Sébastien Lecornu a demandé hier à ses ministres de prolonger jusqu'au 31 décembre les aides ciblées sur les carburants. Les pêcheurs verront leur aide relevée de 25 à 35 centimes par litre. Emmanuel Macron a de son côté appelé à une totale mobilisation du gouvernement alors que les prix de l'essence ont dépassé cette semaine leur pic de 2022 à 2,15 euros le litre. On sait combien de Seine-et-Marnais seront concernés par la revalorisation des APL prévue ce 1er octobre. Cette évolution devrait se traduire par une hausse d'environ 1,15% des paramètres des barèmes d'APL, même si le gain réel variera selon le loyer, les revenus et la composition du foyer. En Seine-et-Marne, cela concerne environ 53 000 foyers, selon les chiffres de la CAF couvrant février 2026. Et puis le château de Motteux à Marolles-sur-Seine ouvre ses portes ce samedi pour une journée des pour les journées du patrimoine. Ce domaine du XVIe siècle, récemment racheté par de nouveaux propriétaires qui souhaitent lui redonner vie, proposera animation, vol en montgolfière et des visites dès 10h. En fin de journée, une soirée blanche est prévue à partir de 18h avec concerts, DJ et DJ jusqu'à minuit. Les infos sur le site internet du château de Motteux.
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1: De belles éclaircies attendues ce matin dans la région avec des températures plus fraîches que la veille. Jusqu'à 16 degrés sont attendus à Fontainebleau ce matin. On attend 16 à Toussaint et Nemours et dans l'après-midi, les températures vont légèrement augmenter. Le ciel sera davantage couvert jusqu'à 22 degrés à Nangy. On attend 22 également près d'Aigreville, 23 à Provins et jusqu'à 21 degrés attendus à Verneuil-l'Étang et Melun. Belle journée à tous sur Évasion.
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0: Vous êtes sur Évasion, 8h40 avec Alex Warren. Et je vous rappelle notre chiffre du jour, hein, 25% d'entre nous faisons ceci au moins une fois par semaine. Mais quoi, vous pouvez continuer à chercher la bonne réponse, direction la page Facebook d'Évasion.
1: Avant ça, on part consulter les astres, les Capricornes, vous êtes le signe du jour.
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0: L'horoscope qui commence avec les Béliers.
1: Vous allez enfin rencontrer le grand amour.
0: Les Taureaux.
1: On vous offre des opportunités intéressantes, saisissez-les.
0: Les Gémeaux.
1: En couple, vous vivez un regain de passion.
0: Les Cancers.
1: Vous utilisez votre pouvoir de séduction pour arriver à vos fins.
0: Lion.
1: Vous êtes organisé et rigoureux dans votre travail.
0: Vierge.
1: Cette journée sera pleine de surprises, préparez-vous.
0: Balance.
1: Vous êtes prêt à tout affronter dans votre vie pro.
0: Scorpion.
1: Vous ressentez un besoin de liberté en ce moment.
0: Sagittaire.
1: Vous avez envie de vous lancer dans de nouvelles activités.
0: Le signe du jour, c'est les Capricornes.
1: Vous atteignez tous les buts que vous vous êtes fixés.
0: Verseau.
1: Vous êtes prêt à tout pour votre partenaire.
0: Et enfin, pour terminer, les Poissons.
1: Soyez patient, la chance va bientôt tourner en votre faveur.
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0: Merci d'être avec nous sur Évasion, 8h43. Je vous rappelle que dans quelques instants, ce sera le moment de notre chiffre du jour. Qui est aujourd'hui, Émilie ?
1: Alors, on vous le rappelle, 25% d'entre nous faisons ceci au moins une fois par mois.
0: Une fois par semaine.
1: Une fois par semaine. Enfin,
0: c'est ce que je dis devant moi, en tout cas.
1: Pardon, oui, c'est moi qui... j'en fais jamais. Voilà,
0: c'est Émilie qui ne sait pas lire.
1: Oh,
0: qui a fait sa rentrée en CP.
1: Lui, dès qu'il peut me tailler, allez.
0: Mais non, tu sais que je t'adore.
1: Non, c'est bon, vas-y, on passe à la suite.
0: Elle est vexée. Vous avez un collègue comme ça ou une copine susceptible? Dites-nous tout sur le Facebook aussi d'Évasion ou sur le WhatsApp. Hein. Je rappelle, vous pouvez nous appeler 07 68 60 50 17. On va se retrouver avec Ed Sheeran et Martin Garrix, Whip It It, avant de vous révéler donc le résultat de notre chiffre du jour.
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0: Il est 8h54, c'était Chiran sur Évasion.
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3: Comme d'habitude, vous avez réagi à notre chiffre du jour sur la page Facebook d'Évasion. Chiffre qui était aujourd'hui, Émilie.
0: 25% d'entre nous faisons ceci au moins une fois par semaine.
3: Alors, qu'est-ce qu'on fait au moins une fois par semaine? On a Magali qui dit « J'aimerais bien que ce soit aller au travail ».
0: Oh, ce serait sympa. On aimerait tous.
3: Un petit travail une fois par semaine, c'est pas mal.
0: Bon équilibre.
3: C'est un triton, quoi. C'est même pas un triton. C'est vraiment un truc divisé comme ça. Il y a Christelle qui nous dit se couper les poils du nez.
0: Ah, mais bien, pourquoi
3: peut-être, non, mais peut-être une routine de semaine, je ne sais pas. Routine hebdo, se couper
0: chercher.
3: Les poils du nez. Alors, quelle était la bonne réponse, Émilie?
0: Personne n'a trouvé, c'était faire du vélo.
3: Oui, c'est vrai que personne n'a trouvé.
0: Les cyclistes, vous êtes où sur Évasion, là?
3: Il n'y en a pas. On est une radio, pas de sport.
0: À moins qu'ils en fassent plus qu'une fois par semaine. Ouais, c'est possible aussi.
3: Oui, c'est vrai.
0: Il faut voir les choses comme ça.
3: Bon, après, c'est que 25%.
0: Oui, c'est pas beaucoup.
3: Voilà, c'est un quart des gens. Donc voilà. Bon, en tout cas, c'est 0% des gens qui écoutent Évasion, pardon. Louis Fonsi, Demi Lovato, toute cette suite avec Échame la culpa sur Évasion. Hey Fonsi.

0: C'était Luis Fonsi sur Évasion. Il est 8h59. À suivre Freya Sky et puis les infos et la météo sur Évasion.
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7: Il est 9h, on est ensemble sur Évasion avec du bon son pour continuer avant que Cyril nous rejoigne, Coldplay et Freya Sky notamment.
0: Et tout de suite les infos et la météo sur Évasion.
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7: Et c'est avec Samuel Aguter.
8: Bonjour Naël et bonjour à tous. Trois hommes condamnés à Melun pour une arnaque au permis de conduire. Le gérant d'une auto-école de Vaux-le-Pénil, son beau-frère et un moniteur faisaient passer le code et la conduite à de faux candidats à la place d'élèves en difficulté. L'escroquerie facturée entre 2500 et 3500 euros concerne 36 dossiers entre 2020 et 2024. Le tribunal a prononcé des peines avec sursis jusqu'à 2 ans et 10 mois ainsi que des amendes de 5 000 à 30 000 euros. Un élan de solidarité en soutien à Sébastien, pompier de Bouron-Marlotte, grièvement blessé cet été lors des incendies en Gironde. Touché par l'explosion d'une bouteille de gaz, le Seine-et-Marnais pourrait ne retrouver qu'une partie de sa mobilité. Son meilleur ami, Paul-Édouard, a lancé une cagnotte en ligne pour l'aider à faire face aux dépenses à venir, notamment en matériel adapté. Un enseignant menacé de mort par un élève de terminale dans les Hauts-de-Seine au lycée Léonard de Vinci de Bagneux. Les faits se sont produits en classe ce mardi après que le professeur a surpris le lycéen en train de tricher pendant un devoir sur table. Réprimandé, l'élève s'est mis à menacer et insulter son enseignant à plusieurs reprises. Il a été exclu de cours et la direction de l'établissement alertée. Le Premier ministre Sébastien Lecornu a demandé hier à ses ministres de prolonger jusqu'au 31 décembre les aides ciblées sur les carburants. Les pêcheurs verront leur aide relevée de 25 à 35 centimes par litre. Emmanuel Macron a de son côté appelé à une totale mobilisation du gouvernement alors que les prix de l'essence ont dépassé cette semaine leur pic de 2022 à 2,15 euros le litre. On sait combien de Seine-et-Marnais seront concernés par la revalorisation des APL prévue ce 1er octobre. Cette évolution devrait se traduire par une hausse d'environ 1,15% des paramètres des barèmes d'APL, même si le gain réel variera selon le loyer, les revenus et la composition du foyer. En Seine-et-Marne, cela concerne environ 53 000 foyers, selon les chiffres de la CAF couvrant février 2026. Et puis le château de Motteux à Marolles-sur-Seine ouvre ses portes ce samedi pour une journée des pour les journées du patrimoine. Ce domaine du XVIe siècle, récemment racheté par de nouveaux propriétaires qui souhaitent lui redonner vie, proposera animation, vol en montgolfière et des visites dès 10h. En fin de journée, une soirée blanche est prévue à partir de 18h avec concerts, DJ et DJ jusqu'à minuit. Les infos sur le site internet du château de Motteux.
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0: De belles éclaircies attendues ce matin dans la région avec des températures plus fraîches que la veille. Jusqu'à 16 degrés sont attendus à Fontainebleau ce matin. On attend 16 à Toussaint et Nemours et dans l'après-midi, les températures vont légèrement augmenter. Le ciel sera davantage couvert jusqu'à 22 degrés à Nangy. On attend 22 également près d'Aigreville, 23 à Provins et jusqu'à 21 degrés attendus à Verneuil-l'Étang et Melun. Belle journée à tous sur Évasion.
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7: Vous êtes sur Évasion, il est 9h03, la suite du son avec Coldplay qui débarque. Et avant ça...
0: Et on a Cyril qui arrive et Freya Sky.
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0: C'était Taylor Swift sur Évasion, il est 9h12.
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3: On a tous entendu que Emily est en train de donner des coups dans son micro.
0: Bah oui, non, mais en fait, pardon, j'étais en train de le remettre et ça a fait des petits boum boum badaboum.
3: Boum boum badaboum. Boum boum badaboum, mais attention, abracadabra.
0: Et puis alors, il y a Cyril qui a cassé son micro.
3: Non, il a pas cassé, t'inquiète
0: si,
3: pas.
0: Si,
4: non,
0: regarde.
4: Non, c'est pas cassé.
3: Ah si. Alors je vous explique, en fait il a un petit bouton devant lui ou on off en fait pour voilà. Allumer ou éteindre son micro. Et là il y a le on qui est resté dans son doigt.
0: Voilà. Mais il a non, pas cassé mais... sinon.
3: Voilà, c'est pas grave, c'est
4: un coup de colle, c'est bon.
0: Ouais. Oh, bah ouais, tiens.
3: On rafistole tout ça sur Évasion. Évasion, toujours plus de rafistolage. Ça va Cyril?
4: Ça va très bien.
3: Voilà. Écoute, Cyril qui va nous offrir un magnifique séjour romantique en cabane. Il est là jusqu'à 13h pour vous accompagner. Et comme d'habitude, applaudissements pour Cyril s'il vous plaît.
0: Ah ben oui, surtout
3: vous allez faire tous les jours vraiment.
0: Ce micro.
3: Ben oui.
4: Vous aurez mal aux mains la saison.
0: C'est vrai. Elles sont déjà bouges.
3: On va te laisser la place en tout cas, Cyril. On va se quitter avec Temper City et Self Aware qui débarque sur Évasion. On se dit à demain.
0: À demain, bisous.
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bon jeudi matin avec Évasion, c'est Cyril, je suis ravi de vous accompagner sur cette fin de semaine. Ça y est, ça commence hein, tout doucement, le week-end va approcher. On va remercier Émilie et Naël qui vous ont réveillé ce matin entre 5h et 9h30. Vous allez les retrouver demain vendredi pour la dernière de la semaine avec de nouveau 300 euros cash en jeu. Et pour vous inscrire, le formulaire est toujours disponible sur evasionfm.com. Naughty Boy à suivre, le roi de la pop Michael Jackson et Miles Smith. Nia Loran maintenant, c'est Drive Safe sur Évasion.

0: Naughty Boy avec Running sur Évasion.
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0: 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Autre cadeau, un week-end dans la prochaine heure. On va en parler au son mystère de la musique. Il y en a sur Évasion avec Pierre Garnier, Manu Chao et Teddy Swims.
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2: Hello, chérie.

0: Excellent jeudi à tous avec Evasion, Benson Boone devant nous et Tamim Pala.
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0: Allez, 10h10 tout pile, c'est le moment de jouer au son mystère. 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On sélectionne ce matin pour la finale de demain. 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Il interprète entre autres ce titre.
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Bienvenue à l'écoute d'Évasion ce matin, c'était Pink bien sûr. 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Vous voulez vivre l'expérience et tester Mission Bermude à bord d'un bateau, vous envoler vers Mars avec Objectif Mars. 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Et des activités pour les grands et pour les petits, hein. En plus du spectacle nocturne, bref, plein de choses au Futuroscope. Restez là, on parle des sorties dans la région ce coup-ci avec la rédaction. Ce sera derrière Slimane, Anastasia et celle qui va bientôt sortir son nouvel album, Angèle, sur Évasion avec What You Want maintenant.

0: d'occasion avec Slimane.
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0: Son tube, première fois.
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0: Et je pense que Slimane, il connaît la salle Playel par cœur. Hein. Avant l'été, il avait organisé une vingtaine de concerts, voilà, salle Playel. Et peut-être que certains d'entre vous ont eu la chance de le voir. Pour la suite, Bruno Mars, lui aussi, il est passé à Paris. C'était le Stade de France. Il a sorti un album en début d'année. Bruno Mars, on l'écoute avec I Just Smile sur Évasion. Katy Perry de la partie et puis Jérémy Frérot. Tous vos tubes juste après avoir parlé sorties dans la prochaine heure. Retour du son mystère Évasion.
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4: Un petit village qui cache une grande histoire. Mincy se dévoile pour les Journées Européennes du Patrimoine samedi et dimanche. Deux jours d'histoire, de spectacles, d'animation, de savoir-faire et de gourmandise à partager en famille ou entre amis. Rendez-vous durant tout le week-end sur la place des Fourneaux et devant l'église Saint-Étienne. Vous y trouverez un marché du terroir, des jeux en bois géant, des concerts à la bougie, des scénettes historiques sans oublier un dîner convivial suivi d'un feu d'artifice. Enfin, vous allez pouvoir profiter des ripailles de Saint-Ayoul samedi soir à Provins. L'événement programmé en juin dernier avait été reporté à cause de la canicule. De nombreuses animations médiévales sont prévues à partir de 19h. Jonglerie, danse, animation de feu ou encore balade à poney. Le groupe Baxter Band se produira pour un concert pop rock en soirée avant un spectacle de feu mis en scène par les Air Montants avec en toile de fond la splendide église Saint-Ayoul. N'hésitez pas à venir en costume d'époque. L'entrée est gratuite mais les repas, eux, sont payants. Plus d'informations au 01 64 60 26 26. Bonne sortie. 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

0: Évasion, des tubes, rien que des tubes dans toute la région. Lady Gaga et Freya Sky à venir.
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0: On joue ensemble demain, l'un ou l'une d'entre vous va repartir avec un joli week-end au domaine Nutshell Champagne. Une nuit et même deux nuits en cabane suite avec une petite cabane en bois, salon, cuisine, lit sur mezzanine. Vous avez une terrasse couverte et l'accès en illimité au spa. C'est un beau moment en duo pour déconnecter avec le train-train quotidien et profiter de la nature. Vous voulez tenter de gagner ce week-end, essayez de retrouver le son mystère du jour. C'est un chanteur qui interprète ce titre.
3: À m'asseoir sur un banc, 5 minutes avec toi, et regarder les gens tant qu'il y en a.
0: Méga simple, hein, vous avez la réponse, appelez Évasion, j'attends la réponse et vos coordonnées au 09 72 10 11 60. Sélection ce matin pour la finale de demain, 09 72 10 11 60.
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Belle fin de matinée sur Évasion. On va poursuivre avec Corneille Vita ensemble. Tiens, une activité à faire ensemble, en famille ou avec vos amis, c'est le padel, le sport en vogue en ce moment. 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Ensemble, Corneille Vita, tout de suite. Dis-moi.

0: surtout rester sur Évasion. Avant midi, je vous passe le tout nouveau titre de Marine, Tricheur. Ce sera derrière Temper City.
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0: Et après avoir joué au son mystère avec Aurélia qui est en ligne. Bonjour Aurélia.
3: Bonjour tout le monde.
0: De Fournival, tu es en congé actuellement Aurélia.
3: C'est ça.
0: Bon, et tu tentes ta chance parce que cette semaine, il y a un joli week-end à gagner au domaine Nutshell en Champagne. C'est deux nuits en cabane suite. La cabane, elle est en bois. Il y a le petit salon, la kitchenette, le lit sur mezzanine, terrasse couverte, accès au spa en illimité. Ça vend du rêve quand même ça un peu, Aurélia. T'es d'accord avec moi?
3: Complètement.
0: Et si jamais tu remportes ce week-end, tu pars avec qui?
3: Ah bah avec mon chéri.
0: Ah ouais? Il écoute la radio?
3: Bah, je ne pense pas, mais sinon, il aura la joie de découvrir ça si je remporte le cadeau.
0: Bon, pour en tout cas faire partie de la finale de demain, il va falloir retrouver le chanteur du jour, puisque c'est un chanteur qu'on cherche. On réécoute l'extrait, c'est parti.
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0: Il est méga connu, ce titre est aussi très très connu. À ton avis, qui est ce chanteur ?
3: Alors, c'est l'un de mes chanteurs préférés, c'est Renaud.
0: Ben oui, c'est notre cher Renaud et c'est la Saint-Renaud aujourd'hui. Bravo Aurélia.
3: Merci.
0: Bon, t'es finaliste pour demain. Franchement, ce week-end, c'est le cadeau idéal si on a envie de se reconnecter avec soi-même ou de se reconnecter avec la nature. On est loin de l'agitation de la ville et j'imagine c'est ce dont tu as besoin, Aurélia.
3: Complètement.

0: Eh bien, reste à côté de ton téléphone demain sur ce même créneau horaire. On va peut-être t'annoncer une très bonne nouvelle.
1: Super, bah merci beaucoup.
0: Bah, félicitations, Aurélia, à très bientôt. Vous aussi, vous sélectionnez, il y aura encore une place pour la finale demain matin en jouant au son mystère, 10h10, 11h10. Le nouveau Marine arrive et tout de suite, c'est l'emploi sur Évasion.
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3: À Melun, on recherche actuellement un aide-soignant pour intervenir auprès des personnes âgées à domicile. Les secteurs comprennent notamment Melun, Lemay-sur-Seine, Volpénil ou encore Damary-les-Lys. CDI possible à temps plein ou temps partiel avec véhicule et téléphone professionnel mis à disposition. Si jamais vous êtes intéressé par cette offre d'emploi, je vous conseille de postuler en ligne en vous rendant sur francetravail.fr. On recherche à Fontainebleau un comptable client pour un campus international. Les missions comprennent notamment la facturation, le suivi administratif des frais liés aux différents programmes. Le poste s'inscrit dans un environnement international avec des échanges entre plusieurs campus. Alors si vous êtes intéressé, téléphonez au 01 60 72 40 00.
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0: Évasion, c'est toujours plus de tubes pour vous accompagner toute la journée. En ce jeudi, il y a le point météo après David Guetta, Amir, Indila et Teddy Swims. Tout de suite, on s'informe.
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3: Bonjour à tous, Provins Tourisme rejoint le Pass Patrimoine, un dispositif national qui sera lancé ce week-end. Cela concerne 4 sites de la ville, la Tour César, la Grange Audime, les Souterrains et le Prieuré Saint-Ayoul. Ils font partie d'un réseau de plus de 500 sites dans toute la France. Tous sont accessibles avec un seul et même pass sur smartphone grâce à un abonnement annuel. Les châteaux de Fontainebleau et de Vaux-le-Vicomte en font partie, ou bien encore le site gallo-romain de Châteaubleau, une initiative de la Fondation du Patrimoine. 4 formules différentes seront proposées, notamment 2 pour les familles. La préfecture de Melun participera, elle, aux journées du patrimoine ce week-end. Elle ouvrira ses portes au public pour des visites gratuites samedi après-midi de 14h à 17h30. Vous aurez droit à une visite guidée de la cour d'honneur, du salon de réception et des jardins de la préfecture. L'accueil des visiteurs se fera par la cour d'honneur aux 12 rue des Saints-Pères. Une pièce d'identité vous sera demandée à l'entrée. Enfin, il est nécessaire de s'inscrire au préalable sur demarche.numérique.gouv.fr. Nangy confronté au chikungunya, un cas de la maladie y a été détecté. Ce serait le seul connu. Il s'agit d'une personne qui l'aurait contracté ailleurs que sur la commune. Du coup, une opération de démoustication a été menée la semaine dernière à Nangy, dans le quartier de la Mare au Curé, sur un rayon de 150 mètres. Les chefs de partis politiques sont invités à l'Élysée demain matin. Ils seront reçus par Emmanuel Macron pour évoquer la dégradation rapide de la situation internationale, ainsi que ses conséquences en France sur la sécurité et l'énergie. Le Premier ministre, mais aussi les responsables militaires et du renseignement seront également présents. Les candidats à l'élection présidentielle n'auront pas le droit de faire campagne dans les écoles. Le ministre de l'Éducation a préparé une circulaire l'interdisant et c'est une première. On ne fait pas le tour des classes pour cela et se faire prendre en photo avec les élèves, explique Édouard Geoffrey. Et puis la création d'entreprises à le vent en poupe en Île-de-France. En effet, il n'y a jamais eu autant de boîtes à voir le jour dans la région. Fin 2025, on en comptait 333 450. C'est quasiment 7% de plus en un an. Et cela fait 12 années de suite que ce chiffre augmente. Le nombre de créations a ainsi plus que doublé depuis 2015. Cette dynamique est surtout portée par les micro-entreprises. Elles représentent 6 créations sur 10 en région parisienne. Enfin, en termes d'activité, c'est dans le commerce qu'on se lance le plus.
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0: David Guetta, Jennifer Lopez avec Save Me Tonight sur Évasion. Des tubes comme ça, on en a toute la journée. Et puis ça commence dès le matin dans le Grand Réveil Évasion avec Emily et Naël. Notre duo pour bien démarrer chaque journée. Vous retrouvez les coulisses de la radio sur Radio Évasion via Instagram ou encore la page Facebook Évasion. Venez nous suivre. Le Grand Réveil revient demain à partir de 5h. Naïka et Shakira derrière les prévisions météo.
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2: C'est un peu plus couvert cet après-midi sur le département. Le soleil arrive quand même à se montrer et peut continuer à prendre le dessus. Mais c'est plus inégal, le vent souffle toujours autant. Côté température, peu d'évolution. Les maximales se situent entre 20 et 25 degrés. C'est le cas sur l'ensemble du sud de la Seine-et-Marne, de Melun à Nemours, comme de Toussaint à Provins.
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1: Et le moment est beau entre ces deux-là, Joseph Kamel, Julien Doré avec Beau à l'instant sur Évasion. Joseph Kamel qu'on avait reçu lors du dernier concert Évasion Live. Vous pouvez retrouver son interview à tout moment sur evasionfm.com et via l'appli mobile Évasion. C'est dans la section podcast. Je vous propose la suite avec Angèle, What You Want. Le passage de Keane aussi pour les souvenirs. Nike à tout de suite. Et puis on va parler des sorties de la région sur Évasion. Toujours plus de tubes.

0: Pharrell avec Justice, What You Want sur Évasion. Qu'est-ce que vous voulez? Des tubes? De l'argent? Bah, il y a les deux sur Évasion.
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0: 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Olivia Rodrigo arrive. Avant 13h, elle retour de l'actualité. Il y aura Jack Carla et puis Tamim Pala aussi sur Évasion. Tout de suite, on passe aux sorties. C'est Théo qui vous accompagne dès 13h. Belle journée, je vous dis à demain. Salut.
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2: Il est encore tout jeune, mais le théâtre de Sénart à Lieusaint affiche déjà un riche patrimoine. Vous allez pouvoir le découvrir samedi à l'occasion des Journées européennes du patrimoine. Le programme s'annonce très varié et accessible à tous. Visite des coulisses du théâtre, jeux de pistes, énigmes, visite du chapiteau, exposition, découverte de la régie et même jeux concours pour gagner des places pour un spectacle de la programmation cette saison. Tout est gratuit, mais plusieurs activités se font uniquement sur réservation. Alors rendez-vous vite sur le site théâtre-sénart.com. Le salon du bien-être et du soin est de retour ce week-end à Bray-sur-Seine. Plus de 40 exposants seront réunis pour cette 6e édition qui se déroulera samedi de 11h à 19h et dimanche de 10h à 18h30 à la salle des fêtes. Ils vous présenteront leurs pratiques et proposeront des massages, des séances de yoga ou d'hypnose, mais aussi de la cartomancie et des cosmétiques naturels. 13 conférences gratuites sont prévues pour apprendre à se détendre et à prendre soin de soi. Et en plus, l'entrée est libre. Je vous souhaite de très belles sorties dans le sud de Seine-et-Marne à l'écoute d'Évasion.
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0: Et nous y voilà, on va être parti pour une belle après-midi ensemble sur Evasion, bien entouré, avec vos tubes et vos artistes préférés, Jérémy Frérot et Jessie G seront là après un coup d'œil sur l'actu.
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3: Bonjour à tous, Provins Tourisme rejoint le Pass Patrimoine, un dispositif national qui sera lancé ce week-end. Cela concerne 4 sites de la ville, la Tour César, la Grange Audime, les Souterrains et le Prieuré Saint-Ayoul. Ils font partie d'un réseau de plus de 500 sites dans toute la France. Tous sont accessibles avec un seul et même pass sur smartphone grâce à un abonnement annuel. Les châteaux de Fontainebleau et de Vaux-le-Vicomte en font partie, ou bien encore le site gallo-romain de Châteaubleau, une initiative de la Fondation du Patrimoine. 4 formules différentes seront proposées, notamment 2 pour les familles. La préfecture de Melun participera, elle, aux journées du patrimoine ce week-end. Elle ouvrira ses portes au public pour des visites gratuites samedi après-midi de 14h à 17h30. Vous aurez droit à une visite guidée de la cour d'honneur, du salon de réception et des jardins de la préfecture. L'accueil des visiteurs se fera par la cour d'honneur aux 12 rue des Saints-Pères. Une pièce d'identité vous sera demandée à l'entrée. Enfin, il est nécessaire de s'inscrire au préalable sur demarche.numérique. numérique.gouv.fr. Nanji, confronté au chikungunya, un cas de la maladie y a été détecté. Ce serait le seul connu. Il s'agit d'une personne qui l'aurait contracté ailleurs que sur la commune. Du coup, une opération de démoustication a été menée la semaine dernière à Nanji, dans le quartier de la Mare au Curé, sur un rayon de 150 mètres. Les chefs de partis politiques sont invités à l'Élysée demain matin. Ils seront reçus par Emmanuel Macron pour évoquer la dégradation rapide de la situation internationale, ainsi que ses conséquences en France sur la sécurité et l'énergie. Le Premier ministre, mais aussi les responsables militaires et du renseignement seront également présents. Les candidats à l'élection présidentielle n'auront pas le droit de faire campagne dans les écoles. Le ministre de l'Éducation a préparé une circulaire l'interdisant et c'est une première. On ne fait pas le tour des classes pour cela et se faire prendre en photo avec les élèves, explique Édouard Geoffrey. Et puis la création d'entreprises à le vent en poupe en Île-de-France. En effet, il n'y a jamais eu autant de boîtes à voir le jour dans la région. Fin 2025, on en comptait 333 450. C'est quasiment 7% de plus en un an. Et cela fait 12 années de suite que ce chiffre augmente. Le nombre de créations a ainsi plus que doublé depuis 2015. Cette dynamique est surtout portée par les micro-entreprises. Elles représentent 6 créations sur 10 en région parisienne. Enfin, en termes d'activité, c'est dans le commerce qu'on se lance le plus.
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0: très dynamique, très punchy ce tube, parfait pour booster un petit peu la pause déjeuner sur Evasion. Eux boostent le petit-déj, le café, le trajet en voiture pour aller au boulot. Emile et Naël de 5h à 9h30 pour vous, leur mission, vous réveiller, vous mettre la patate. Avec tout un beau programme, vos tubes préférés, des infos pratiques, l'horoscope, le chiffre du jour, l'actu en plus. 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Tout ceci étant dit, toutes ces bonnes nouvelles passées, on va passer à la suite. La météo et puis après, Tyrann avec Martin Garrix.
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2: C'est un peu plus couvert cet après-midi sur le département. Le soleil arrive quand même à se montrer et peut continuer à prendre le dessus. Mais c'est plus inégal. Le vent souffle toujours autant. Côté température, peu d'évolution. Les maximales se situent entre 20 et 25 degrés. C'est le cas sur l'ensemble du sud de la Seine-et-Marne, de Melun à Nemours, comme de Toussaint à Provins.
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0: C'est YouTube, hein. Peut-être le plus gros succès de 2026, hein, d'ailleurs, n'ayons pas peur de le dire. Alors lui, celui qui arrive, il a enchaîné les tubes, les succès dans sa carrière, mais si vous lui posez la question, il vous répondra que son plus gros succès, c'est bien sûr ses enfants, Vianney. Eh oui, je dis bien ses enfants, car l'info est tombée il y a quelques heures, il vient d'être papa pour la seconde fois. Donc, on l'applaudit, félicitations Vianney pour fêter ça, on l'écoute avec son pote Kenji, voici le feu. Vous êtes sur Evasion, tout va bien.
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0: chill. Voilà, je pense que c'est vraiment le mot qui convient quand on entend ce succès d'Aira Star. Et ça, vous voyez, c'est parfait, par exemple, si vous reprenez tout doucement le travail après la pause déjeuner, vraiment, on s'y remet tranquille. Vos artistes préférés, vos tubes préférés continuent, ce sera Avicii dans les prochaines minutes ou encore l'un des succès du moment, Free As Sky. Vous adorez, hein, c'est Silent Treatment après quelques offres d'emploi.
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1: La pharmacie centrale de Fontainebleau recherche un préparateur, une préparatrice de pharmacie. Le poste peut être proposé en CDI ou CDD à temps plein ou à temps partiel. Selon les disponibilités, le diplôme de préparateur en pharmacie est demandé pour rejoindre l'équipe. Alors si jamais c'est votre cas et que vous souhaitez postuler, n'hésitez pas, vous pouvez retrouver cette offre sur francetravail.fr. Dans le 77, notamment le 77 Sud, on recrute un comptable fournisseur pour une mission d'intérim de 30 jours. Le poste comprend le contrôle des factures, les relances fournisseurs et le suivi des litiges. Une formation Bac plus 2 en comptabilité vous sera demandée, une première expérience également. Alors si vous êtes intéressé, vous pouvez retrouver cette offre d'emploi sur francetravail.fr.
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0: Il est 14h, vous savez, c'est vraiment l'heure où on se dit allez, faut s'y remettre, faut se mettre un bon coup de courage. Les tubes d'évasion sont là pour vous motiver toujours, mais c'est Temper City.
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1: 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Teddy Swims sera là après la météo.
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3: C'est un peu plus couvert cet après-midi sur le département. Le soleil arrive quand même à se montrer et peut continuer à prendre le dessus. Mais c'est plus inégal. Le vent souffle toujours autant. Côté température, peu d'évolution. Les maximales se situent entre 20 et 25 degrés. C'est le cas sur l'ensemble du sud de la Seine-et-Marne, de Melun à Nemours, comme de Toussaint à Provins.
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0: pas mal, hein, dans la série des petits souvenirs qui font plaisir, qui surprennent comme ça de temps en temps. Classique des Fugees sur Invasion. Pierre Garnier sera là avant 15h. Un moment qu'on n'a pas eu de nouvelles, hein, du gagnant de la Star Academy en 2024. Pour ceux qui nous préparent des petites choses sympas, comme quoi un deuxième album par exemple. Alors rien n'a été confirmé officiellement, mais on le sent quand même venir. On espère des nouvelles très vite. On l'écoute après Shakira et l'agenda maintenant. Le tout sur Évasion, bien entendu.
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2: Un petit village qui cache une grande histoire. Mincy se dévoile pour les Journées Européennes du Patrimoine, samedi et dimanche. Deux jours d'histoire, de spectacles, d'animation, de savoir-faire et de gourmandise à partager en famille ou entre amis. Rendez-vous durant tout le week-end sur la place des Fourneaux et devant l'église Saint-Étienne. Vous y trouverez un marché du terroir, des jeux en bois géant, des concerts à la bougie, des scénettes historiques, sans oublier un dîner convivial suivi d'un feu d'artifice. Enfin, vous allez pouvoir profiter des ripailles de Saint-Aillou le samedi soir à Provins. L'événement programmé en juin dernier avait été reporté à cause de la canicule. De nombreuses animations médiévales sont prévues à partir de 19h. Jonglerie, danse, animation de feu ou encore balade à poney. Le groupe Baxter Band se produira.

0: pour un concert pop rock en soirée avant un spectacle de feu mis en scène par les Air Montants avec en toile de fond la splendide église Saint-Ayoul. N'hésitez pas à venir en costume d'époque, l'entrée est gratuite mais les repas eux sont payants. Plus d'informations au 01 64 60 26 26. Bonne sortie, écoute d'Évasion.
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38: C'est un extrait de Tibbs, Mac de Mero, Zagata, Take Me Away sur Évasion.

0: À la petite partie de paddle que vous allez faire entre amis ou en famille, par exemple, à Paddle Futur à Damary-l'Hélice. 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Jérémy Fréon arrive après un point sur la météo.
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2: C'est un peu plus couvert cet après-midi sur le département. Le soleil arrive quand même à se montrer et peut continuer à prendre le dessus. Mais c'est plus inégal. Le vent souffle toujours autant. Côté température, peu d'évolution. Les maximales se situent entre 20 et 25 degrés. C'est le cas sur l'ensemble du sud de la Seine-et-Marne, de Melun à Nemours, comme de Toussaint à Provins.
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0: Les tubes d'évasion dans les oreilles pour poursuivre cet après-midi. Le programme est plutôt sympa, non? Eh oui, on est très bien avant de rejoindre Simon. À partir de 16h, vous croiserez notamment Katy Perry, la collaboration avec Tyrann Martin Garrix. Alors ça, c'est les morceaux qu'on a sélectionnés pour vous. Mais vous, alors, est-ce que vous avez là un morceau dans la tête que vous entendez jamais chez nous sur Evasion, mais que vous avez affreusement envie d'écouter? Proposez-le sur evasionfm.com, onglet le tube des auditeurs. On l'écoutera peut-être à 19h. Après les infos de 19h du lundi au vendredi, on écoute un morceau de votre choix. C'est cool, hein?
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0: Soyez les bienvenus sur Évasion, il est 16h, on termine l'après-midi avec toujours plus de tubes. Freya Sky qui nous rejoint tout de suite après les infos.
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3: Bonjour Simon, bonjour à tous. Un vaste réseau de vols de voitures devant la justice. Une dizaine de personnes, dont deux femmes, ont comparu entre le 3 et le 7 septembre devant le tribunal correctionnel de Fontainebleau. Elles étaient suspectées d'avoir volé des voitures pour les expédier en Afrique. Les véhicules étaient stockés sur un terrain à Laurel-Bocage dans des conteneurs dont la présence inhabituelle a été repérée en juin 2025 par les caméras de surveillance de la commune. 17 voitures de luxe ont ainsi été saisies et rendues à leurs propriétaires, indique la République de Seine-et-Marne. Des peines allant de 6 mois de prison avec sursis à 4 ans ferme ont été prononcées. Le père de famille qui a menacé de mort un surveillant et la directrice d'un collège à Isigny en Gironde lundi a été placé en détention provisoire. Cet homme de 37 ans a reconnu les faits lors de son audition. Il a déjà été condamné pour des faits de violence cette année ainsi qu'en 2020. Emmanuel Macron convie les chefs de parti à 7 points de l'élection présidentielle. Le chef de l'État veut faire le point avec eux demain sur la crise économique et les conflits en Ukraine et au Moyen-Orient. Jordan Bardella, Fabien Roussel ou encore Marine Tondelier ont confirmé leur présence. Encore trop de patients en affection de longue durée sans médecin traitant en Seine-et-Marne. Ces personnes sont atteintes de maladies chroniques qui nécessitent un traitement prolongé comme des cancers, des maladies du cœur mais aussi des diabètes. Et parmi celles qui vivent en Seine-et-Marne, 6% n'ont pas de médecin traitant, nous apprend une enquête de l'assurance maladie. C'est plus que la moyenne française qui se situe à 4,3%. Le délai pour demander ses papiers d'identité s'allonge en Seine-et-Marne. La durée de traitement a augmenté ce mois-ci par rapport à fin juin, mais elle reste largement acceptable. Il faut compter en moyenne 3 jours avant d'obtenir un rendez-vous dans une mairie seine-et-marnaise pour faire renouveler votre carte d'identité ou votre passeport. C'est moins que la moyenne nationale où ce délai est de 4 jours. Et ne vous plaignez pas, vous pourriez habiter dans les Hautes-Alpes qui affichent la plus longue attente, 12 jours. Provins rejoint le Pass Patrimoine. Ce dispositif mis en place par la Fondation du Patrimoine permet d'accéder à plus de 500 monuments, musées, châteaux et jardins dans toute la France. Et Provins Tourisme en sera officiellement partenaire à compter de samedi. 4 sites majeurs de la cité médiévale sont intégrés à ce Pass Patrimoine. La Tour César, la Grange d'Yme, le Prieuré Saint-Ayoul ainsi que les souterrains. Ce pass est dématérialisé. Il se télécharge directement via une application sur votre téléphone portable. Comptez environ 100 €. Les tarifs exacts seront dévoilés samedi. Plus de 3000 cartables transformés en feutre en Seine-et-Marne. L'opération menée par Plaxtil dans plusieurs magasins Cultura du département est un succès. 3394 cartables usagés ont été collectés. Ils ont été démantelés puis transformés en une matière recyclable pour fabriquer des feutres. La météo, on va retrouver des éclaircies plus généreuses demain sur le sud de Seine-et-Marne et les températures seront stables. 15 à 16 degrés demain matin, 21 dans l'après-midi à Provins, Nangis et Fontainebleau, 22 à Nemours, Montreux et Melun. Excellente fin de journée à l'écoute d'Évasion.
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0: Bonne fin d'après-midi sur Évasion. On va écouter Miles Smith et Naya Loren dans un instant.
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0: 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Une quarantaine d'attractions vous attendent sur place au Futuroscope. Écoutez bien la question de ce jeudi. Quel groupe de hip-hop français a dévoilé l'album L'école du micro d'argent en 1997? Est-ce que c'est NTM ou alors IAM? On recherche le nom de ce groupe de hip-hop français qui a dévoilé l'album L'école du micro d'argent à la fin des années 90. NTM ou alors IAM, c'est la question du jour. Inscrivez-vous par SMS si vous avez la réponse. 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Bonne chance.
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0: Il a été aperçu au concert de Céline Dion hier soir dans la capitale M. Pokora sur Évasion avec Tombé. On fait un point sur la couleur du ciel tout de suite avant de retrouver Taylor Swift.
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0: Demain dans le sud Seine-et-Marne, la dernière journée de la semaine débutera avec un ciel partagé entre éclaircies et nuages. Au niveau des températures, 9 degrés à Saint-Moreau, 10 à Tousson, il fera 11 degrés à Vintel et Longueville, 11 degrés également à Verneuil-l'Étang. Même programme l'après-midi, toujours ce ciel alternant entre nuages et soleil. Et les maximales attendues pour demain, 22 degrés à Grandpuy, 23 à Laurel-Bocage, Damary-les-Lys et Montreux-Foyonne.
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0: Bonne fin de journée sur Evasion. Avec Bruno Mars. 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Quelques bons plans sortis dans la région tout de suite avant de retrouver une nouveauté. Gaëtan Roussel en duo avec Amel Bent à découvrir très vite sur Evasion.
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2: Il est encore tout jeune, mais le théâtre de Sénart à Lieusaint affiche déjà un riche patrimoine. Vous allez pouvoir le découvrir samedi à l'occasion des Journées européennes du patrimoine. Le programme s'annonce très varié et accessible à tous. Visite des coulisses du théâtre, jeux de pistes, énigmes, visite du chapiteau, exposition, découverte de la régie et même jeu concours pour gagner des places pour un spectacle de la programmation cette saison. Tout est gratuit, mais plusieurs activités se font uniquement sur réservation. Alors rendez-vous vite sur le site théâtre-sénart.com. Le salon du bien-être et du soi est de retour ce week-end à Bray-sur-Seine. Plus de 40 exposants seront réunis pour cette 6e édition qui se déroulera samedi de 11h à 19h et dimanche de 10h à 18h30 à la salle des fêtes. Ils vous présenteront leurs pratiques et proposeront des massages, des séances de yoga ou d'hypnose, mais aussi de la cartomancie et des cosmétiques naturels. 13 conférences gratuites sont prévues pour apprendre à se détendre et à prendre soin de soi. Et en plus, l'entrée est libre. Je vous souhaite de très belles sorties dans le sud de Seine-et-Marne à l'écoute d'Evasion.
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0: Passez une bonne fin de journée avec Évasion. Shakira et Sound of Legend dans la playlist. C'est ce qui arrive après toute l'actu de la région. Il est 17h.
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0: Avec Olivier Doyen.
3: Bonjour Simon, bonjour à tous. Un vaste réseau de vols de voitures devant la justice. Une dizaine de personnes, dont deux femmes, ont comparu entre le 3 et le 7 septembre devant le tribunal correctionnel de Fontainebleau. Elles étaient suspectées d'avoir volé des voitures pour les expédier en Afrique. Les véhicules étaient stockés sur un terrain à Laurel-Bocage dans des conteneurs dont la présence inhabituelle a été repérée en juin 2025 par les caméras de surveillance de la commune. 17 voitures de luxe ont ainsi été saisies et rendues à leurs propriétaires, indique la République de Seine-et-Marne. Des peines allant de 6 mois de prison avec sursis à 4 ans ferme ont été prononcées. Le père de famille qui a menacé de mort un surveillant et la directrice d'un collège à Isigny en Gironde lundi a été placé en détention provisoire. Cet homme de 37 ans a reconnu les faits lors de son audition. Il a déjà été condamné pour des faits de violence cette année ainsi qu'en 2020. Emmanuel Macron convie les chefs de parti à 7 points de l'élection présidentielle. Le chef de l'État veut faire le point avec eux demain sur la crise économique et les conflits en Ukraine et au Moyen-Orient. Jordan Bardella, Fabien Roussel ou encore Marine Tondelier ont confirmé leur présence. Encore trop de patients en affection de longue durée sans médecin traitant en Seine-et-Marne. Ces personnes sont atteintes de maladies chroniques qui nécessitent un traitement prolongé comme des cancers, des maladies du cœur mais aussi des diabètes. Et parmi celles qui vivent en Seine-et-Marne, 6% n'ont pas de médecin traitant, nous apprend une enquête de l'assurance maladie. C'est plus que la moyenne française qui se situe à 4,3%. Le délai pour demander ses papiers d'identité s'allonge en Seine-et-Marne. La durée de traitement a augmenté ce mois-ci par rapport à fin juin, mais elle reste largement acceptable. Il faut compter en moyenne 3 jours avant d'obtenir un rendez-vous dans une mairie seine-et-marnaise pour faire renouveler votre carte d'identité ou votre passeport. C'est moins que la moyenne nationale où ce délai est de 4 jours. Et ne vous plaignez pas, vous pourriez habiter dans les Hautes-Alpes qui affichent la plus longue attente, 12 jours. Provins rejoint le Pass Patrimoine. Ce dispositif mis en place par la Fondation du Patrimoine permet d'accéder à plus de 500 monuments, musées, châteaux et jardins dans toute la France. Et Provins Tourisme en sera officiellement partenaire à compter de samedi. 4 sites majeurs de la cité médiévale sont intégrés à ce Pass Patrimoine. La Tour César, la Grange Audime, le Prieuré Saint-Ayoul ainsi que les souterrains. Ce pass est dématérialisé. Il se télécharge directement via une application sur votre téléphone portable. Comptez environ 100 €. Les tarifs exacts seront dévoilés samedi. Plus de 3000 cartables transformés en feutres en Seine-et-Marne. L'opération menée par Plaxtil dans plusieurs magasins Cultura du département est un succès. 3394 cartables usagés ont été collectés. Ils ont été démantelés puis transformés en une matière recyclable pour fabriquer des feutres. La météo, on va retrouver des éclaircies plus généreuses demain sur le sud de Seine-et-Marne et les températures seront stables. 15 à 16 degrés demain matin, 21 dans l'après-midi à Provins, Nangis et Fontainebleau, 22 à Nemours, Montreux et Melun. Excellente fin de journée à l'écoute d'Évasion.
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0: Bonne fin d'après-midi sur Évasion avec toujours plus de tubes. C'était ça en Off Legend.
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0: 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Et en attendant vos messages, on va retrouver les souvenirs avec The Calling et puis Tame Impala aussi. C'est ce qui arrive maintenant avec Dracula sur Évasion.
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0: Bonne fin d'après-midi sur Évasion avec toujours plus de tubes. Louisa nous rejoint tout de suite avec Soleil Bleu. Et tiens, en parlant de soleil, on fait un point sur la météo.
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0: Demain, dans le sud Seine-et-Marne, la dernière journée de la semaine débutera avec un ciel partagé entre éclaircies et nuages. Au niveau des températures, 9 degrés à Saint-Mauro, 10 à Tousson. Il fera 11 degrés à Vimpelle et Longueville. 11 degrés également à Verneuil-l'Étang. Même programme l'après-midi, toujours ce ciel alternant entre nuages et soleil. Et les maximales attendues pour demain, 22 degrés à Grandpuy, 23 à Laurel-Bocage, Damary-les-Lys et Montreux-Foyonne.
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0: Et vas-y, on bonne fin de journée avec Jérémy Frérot.
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0: Et vos invitations pour le Futuroscope à gagner tous les jours de cette semaine. Et c'est Stéphanie qui tente sa chance ce jeudi. Salut Stéphanie.
3: Hello.
0: Comment ça va?
3: Ça va bien.
0: Stéphanie qui nous appelle de Corbeil-Essonne. La journée s'est bien passée?
3: Impec.
0: Qu'est-ce que t'as fait de beau aujourd'hui?
3: J'ai été me balader, j'ai été voir mes chevaux.
0: Ah, c'était, t'as des chevaux donc?
3: C'est ça.
0: Donc il y en a combien?
3: Eh ben, il y a un cheval et deux poneys à ma fille.
0: Ok, trop cool. Il s'appelle comment le cheval?
3: Smart, Morga et Anubis.
0: Bon bah très bien, tout ce beau monde. Et puis donc tu montes à cheval, c'est ça?
3: Ouais, ça m'arrive.
0: Ok, bon bah magnifique. Stéphanie qui joue avec nous de Corbeil-Essonne ce jeudi, qui va peut-être gagner ses entrées pour aller au Futuroscope en famille. Avec la question du jour, la voici: quel groupe de hip-hop français a dévoilé l'album L'école du micro d'argent? C'était à la fin des années 90. Est-ce que c'est NTM ou IAM selon toi?
3: C'est IAM.
0: Je danse le billard. IAM, c'est une bonne réponse. Bravo Stéphanie.
3: Super.
0: C'est gagné pour toi, on t'offre tes entrées pour le Futuroscope. 40 spectacles et attractions qui t'attendent sur place. T'emmènes qui avec toi?
3: Je sais pas, j'ai combien de places?
0: Il y a deux places.
3: Et bah mon chéri du coup, ou un de mes enfants, on verra.
0: Ok, bah ce sera celui qui sera le plus gentil avec toi alors, c'est ça?
3: C'est ça.
0: Bon bah très bien. Bon Stéphanie, encore avec plaisir, encore bravo à toi et on te souhaite une bonne soirée. À la prochaine.
3: Merci.
0: Et vas-y, on le retour des tubes avec Alex Warren, Ayra Starr aussi, juste avant 18h.
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0: début de soirée, merci d'être avec nous sur Évasion. Il est 18h, l'essentiel de l'actualité c'est maintenant, avant de retrouver Ed Sheeran avec Martin Garrix.
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0: Avec Olivier Doyen. Bonsoir Olivier.
3: Bonsoir Simon, bonsoir à tous. Sébastien Lecornu propose un effort budgétaire de 54 milliards d'euros. Le Premier ministre prévoit d'importantes économies afin, dit-il, de refroidir considérablement le moteur des dépenses qui augmente inexorablement chaque année. Il doit prochainement présenter son budget pour 2027. Un vaste réseau de vols de voitures devant la justice. Une dizaine de personnes, dont deux femmes, ont comparu entre le 3 et le 7 septembre dernier devant le tribunal correctionnel de Fontainebleau. Elles étaient suspectées d'avoir volé des voitures pour les expédier en Afrique. Les véhicules étaient stockés sur un terrain à l'Aurel-Bocage dans des containers dont la présence inhabituelle a été repérée en juin 2025 par les caméras de surveillance de la commune. 17 voitures de luxe ont ainsi été saisies et rendues à leur propriétaire, indique la République de Seine-et-Marne. Des peines allant de 6 mois de prison avec sursis jusqu'à 4 ans ferme ont été prononcées. De nouveaux barèmes pour le brevet et le bac. Ils permettront notamment d'évaluer la maîtrise de la langue française. Le ministère de l'Éducation demande aux candidats une exigence rédactionnelle. Des erreurs de syntaxe ou des fautes d'orthographe en surnombre pourront coûter au minimum 2 points sur la note finale. Une école plus inclusive en Ile-de-France. 13 dispositifs spécialisés ouvrent pour accompagner des élèves qui présentent des troubles du neurodéveloppement. Ils concernent les enfants et adolescents avec autisme, troubles 10 mais aussi TDAH ou troubles du développement intellectuel. La région accueille 3 unités en maternelle, 7 dispositifs en élémentaire et 3 équipes d'autorégulation dans le second degré. En France, 25 nouveaux professeurs spécialisés sont déployés dès cette rentrée afin d'épauler les enseignants. Provins rejoint le Pass Patrimoine. Ce dispositif mis en place par la Fondation du Patrimoine permet d'accéder à plus de 500 monuments, musées, châteaux et jardins dans toute la France. Et Provins Tourisme en sera officiellement partenaire à compter de ce samedi. 4 sites majeurs de la cité médiévale sont intégrés à ce Pass Patrimoine. La Tour César, la Grange Audime, le Prieuré Saint-Ayoul ainsi que les souterrains. Ce pass annuel est dématérialisé. Il se télécharge directement via une application sur votre téléphone portable. Comptez environ 100 €, mais les tarifs exacts seront dévoilés samedi. Plus de 3000 cartables transformés en feutres en Seine-et-Marne. L'opération menée par Plaxtil dans plusieurs magasins Cultura du département est un succès. 3394 cartables usagés ont été collectés à Lieusaint, Montévrain, Collégien ou encore Clessouillé. Ils ont été démantelés puis transformés en une matière recyclable pour fabriquer des feutres. Chacun dispose d'une pointe fine pour l'écriture et le détail et une autre plus large pour le coloriage et le remplissage. Le tout en 110 coloris. La météo pour finir, on va retrouver des éclaircies plus généreuses demain sur le sud de Seine-et-Marne par rapport à aujourd'hui. Les températures quant à elles seront plutôt stables. On attend 15 à 16 degrés demain matin, 21 dans l'après-midi à Provins, Nangy et Fontainebleau, 22 à Nemours, Montreux et Melun. 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

0: Damiano David avec The First Time sur Évasion.
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0: 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On va retrouver Free As Sky et puis The Fame également dans les prochaines minutes sur Évasion. C'est toujours plus de tubes pour débuter ce jeudi soir ensemble.
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0: Évasion pour vous accompagner et pour vous raccompagner à la maison aussi ce jeudi soir après la journée de boulot. On va écouter le duo Corneille et Vita juste après un point météo.
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0: Demain dans le sud Seine-et-Marne, la dernière journée de la semaine débutera avec un ciel partagé entre éclaircies et nuages. Au niveau des températures, 9 degrés à Saint-Moreau, 10 à Toussons, il fera 11 degrés à Vimpelle et Longueville, 11 degrés également à Verneuil-l'Étang. Même programme l'après-midi, toujours ce ciel alternant entre nuages et soleil. Et les maximales attendues pour demain, 22 degrés à Grandpuy, 23 à Laurel-Bocage, Damary-les-Lys et Montreux-Foyonne.
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0: Évasion, bonne soirée avec Temper City Self Aware.
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0: 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Juste avant 19h, il rappelle de l'actualité, c'est toujours plus de tubes avec Naïka et Amel Bent.
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0: 19h sur Evasion, merci de nous avoir choisi. Toute l'actualité en moins de 3 minutes, c'est maintenant, avant de retrouver toujours plus de tubes avec Teddy Swims.
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0: Avec Olivier Doyen. Bonsoir Olivier.
3: Bonsoir Simon, bonsoir à tous. Sébastien Lecornu propose un effort budgétaire de 54 milliards d'euros. Le Premier ministre prévoit d'importantes économies afin, dit-il, de refroidir considérablement le moteur des dépenses qui augmente inexorablement chaque année. Il doit prochainement présenter son budget pour 2027. Un vaste réseau de vols de voitures devant la justice. Une dizaine de personnes, dont deux femmes, ont comparu entre le 3 et le 7 septembre dernier devant le tribunal correctionnel de Fontainebleau. Elles étaient suspectées d'avoir volé des voitures pour les expédier en Afrique. Les véhicules étaient stockés sur un terrain à Laurel-Bocage dans des containers dont la présence inhabituelle a été repérée en juin 2025 par les caméras de surveillance de la commune. 17 voitures de luxe ont ainsi été saisies et rendues à leurs propriétaires, indique la République de Seine-et-Marne. Des peines allant de 6 mois de prison avec sursis jusqu'à 4 ans ferme ont été prononcées. De nouveaux barèmes pour le brevet et le bac. Ils permettront notamment d'évaluer la maîtrise de la langue française. Le ministère de l'Éducation demande aux candidats une exigence rédactionnelle. Des erreurs de syntaxe ou des fautes d'orthographe en surnombre pourront coûter au minimum 2 points sur la note finale. Une école plus inclusive en Ile-de-France. 13 dispositifs spécialisés ouvrent pour accompagner des élèves qui présentent des troubles du neurodéveloppement. Ils concernent les enfants et adolescents avec autisme, troubles dys, mais aussi TDAH ou troubles du développement intellectuel. La région accueille 3 unités en maternelle, 7 dispositifs en élémentaire et 3 équipes d'autorégulation dans le second degré. En France, 25 nouveaux professeurs spécialisés sont déployés dès cette rentrée afin d'épauler les enseignants. Provins rejoint le Pass Patrimoine. Ce dispositif mis en place par la Fondation du Patrimoine permet d'accéder à plus de 500 monuments, musées, châteaux et jardins dans toute la France. Et Provins Tourisme en sera officiellement partenaire à compter de ce samedi. 4 sites majeurs de la cité médiévale sont intégrés à ce Pass Patrimoine. La Tour César, la Grange Audime, le Prieuré Saint-Ayoul ainsi que les souterrains. Ce pass annuel est dématérialisé. Il se télécharge directement via une application sur votre téléphone portable. Comptez environ 100 €, mais les tarifs exacts seront dévoilés samedi. Plus de 3000 cartables transformés en feutres en Seine-et-Marne. L'opération menée par Plaxtil dans plusieurs magasins Cultura du département est un succès. 3394 cartables usagés ont été collectés à Lieusaint, Montévrin, Collégien ou encore Clessouilly. Ils ont été démantelés puis transformés en une matière recyclable pour fabriquer des feutres. Chacun dispose d'une pointe fine pour l'écriture et le détail et une autre plus large pour le coloriage et le remplissage. Le tout en 110 coloris. La météo pour finir, on va retrouver des éclaircies plus généreuses demain sur le sud de Seine-et-Marne par rapport à aujourd'hui. Les températures quant à elles seront plutôt stables. On attend 15 à 16 degrés demain matin, 21 dans l'après-midi à Provins, Nangy et Fontainebleau, 22 à Nemours, Montreux et Melun. Très bonne soirée à l'écoute d'Évasion.
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0: Et on passe le bonsoir à Nadia qui écoute Évasion du côté d'Amiens ce soir. Nadia, elle a choisi le tube des auditeurs et elle propose Marine, la chanteuse qui va bientôt revenir avec un nouvel album. Et on découvre en ce moment son nouveau titre, c'est Tricheur sur Évasion. Et vous aussi, faites comme Nadia, vous choisissez le tube des auditeurs sur evasionfm.com.

0: La soirée continue sur Évasion avec Shakira et Amir. 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

0: Et vas-y, on vous accompagne en ce jeudi soir avec Niall Horan tout de suite. Il sera en concert à Paris bientôt le 6 novembre prochain. Niall Horan avec Miles Smith. Le titre Drive Safe, c'est ce qui arrive après un point sur la couleur du ciel.
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0: Demain, dans le sud Seine-et-Marne, la dernière journée de la semaine débutera avec un ciel partagé entre éclaircies et nuages. Au niveau des températures, 9 degrés à Saint-Moreau, 10 à Toussaint. Il fera 11 degrés à Vintel et Longueville, 11 degrés également à Verneuil-l'Étang. Même programme l'après-midi, toujours ce ciel alternant entre nuages et soleil. Et les maximales attendues pour demain, 22 degrés à Grand-Puy, 23 à Laurel-Bocage, Damary-les-Lys et Montreux-Foyonne.
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1: Les toutes dernières invitations pour le Futuroscope à remporter demain sur Évasion. Soyez au rendez-vous entre 16h et 20h avant de retrouver Anthony qui arrive dans quelques minutes. L'agenda des sorties, c'est tout de suite. Et puis les tubes qui font leur retour avec Sound of Legend et les Katsai sur Évasion. Passez une très bonne soirée. À demain pour commencer le week-end ensemble à partir de 16h.
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3: Un petit village qui cache une grande histoire. Mincy se dévoile pour les Journées Européennes du Patrimoine samedi et dimanche. Deux jours d'histoire, de spectacles, d'animation, de savoir-faire et de gourmandises à partager en famille ou entre amis. Rendez-vous durant tout le week-end sur la place des Fourneaux et devant l'église Saint-Étienne. Vous y trouverez un marché du terroir, des jeux en bois géant, des concerts à la bougie, des scénettes historiques sans oublier un dîner convivial suivi d'un feu d'artifice. Enfin, vous allez pouvoir profiter des ripailles de Saint-Ayoul samedi soir à Provins. L'événement programmé en juin dernier avait été reporté à cause de la canicule. De nombreuses animations médiévales sont prévues à partir de 19h. Jonglerie, danse, animation de feu ou encore balade à poney. Le groupe Baxter Band se produira pour un concert pop rock en soirée avant un spectacle de feu mis en scène par les Air Montants avec en toile de fond la splendide église Saint-Ayoul. N'hésitez pas à venir en costume d'époque. L'entrée est gratuite mais les repas, eux, sont payants. Plus d'informations au 01 64 60 26 26. Bonne sortie. 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
1: Quelqu'un a commandé un rein ou n'importe quel autre organe à greffer.
0: Ou presque, par le réalisateur de Évanoui, Resident Evil, actuellement au cinéma.
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0: merci à Simon. Vous le retrouverez demain après-midi dès 16h. Bienvenue sur Évasion. Belle soirée. Il est 20h avec tout de suite Jérémy Frérot.
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0: excellent ça, hein, Purple Disco Machine, en ce jeudi soir sur Évasion partout sur la région.
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0: Ouais, je vous souhaite une excellente soirée, on se détend un petit peu après une journée de boulot et puis on attend l'arrivée du week-end avec impatience. Hein. Encore quelques heures pour le plus chanceux d'entre vous, ce sera demain, c'est jeudi. Je vous accompagne jusqu'à 22h avec la possibilité encore ce soir de gagner votre prime de rentrée de 2000 €. On jouera avant 22h, c'est promis. Allez, les offres d'emploi de votre région et après Ed Sheeran et Martin Garrix pour lancer une première demi-heure en non-stop en ce jeudi soir sur Évasion.
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3: On recrute 2 fleuristes pour renforcer une équipe à Fontainebleau. Les postes sont proposés en CDI à temps plein sur une base de 35 heures avec heures supplémentaires. Il s'agit d'une boutique spécialisée dans la fleuristerie haut de gamme. Si jamais vous êtes intéressé par cette offre d'emploi, que vous souhaitez postuler ou bien voir plus d'informations, c'est possible. Elle est disponible sur francetravail.fr. On recrute des facteurs en Seine-et-Marne pour une mission de longue durée. Le travail consiste notamment à distribuer les lettres et colis selon une tournée définie. Il s'agit d'une mission d'intérim avec prise de poste à organiser avec l'agence. Si jamais vous êtes intéressé par cette offre d'emploi, il est possible de postuler en ligne. Pour ça, vous envoyez CV et lettre de motivation sur francetravail.fr.
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soir d'été avec Évasion partout sur la région. C'était Dua Lipa avec Love Again. Je m'adresse aux clubs et aux associations qui écoutent Évasion partout. Si vous avez un événement annoncé, je vous rappelle que vous pouvez envoyer vos infos à événement@evasionfm.com et nous ferons le relais à l'antenne dans les rubriques agenda diffusées tout au long de la journée. Et si vous voulez encore plus de visibilité, vous déposez tout simplement votre info en détail sur le site evasionfm.com dans la rubrique agenda sortie. Il y a vraiment plein d'idées sorties. Je vous conseille d'aller faire un petit tour. Bon, la suite, c'est avec Angèle et Justice, et c'est What You Want sur Évasion.

0: gros succès de cette année, hein. Bruno Mars et Just Mike sur Évasion partout sur la région. Bon, je vous rappelle qu'avant 22h, on aura l'occasion de jouer ensemble pour tenter de vous offrir la prime de rentrée de 1000 euros cash, l'énorme cadeau de ce mois de septembre sur Évasion. Donc restez avec nous. La suite de cette soirée, ce sera après quelques idées sorties. Et puis il y a aussi Fire Sky sur Évasion.
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2: Il est encore tout jeune, mais le théâtre de Sénart à Lieusaint affiche déjà un riche patrimoine. Vous allez pouvoir le découvrir samedi à l'occasion des Journées européennes du patrimoine. Le programme s'annonce très varié et accessible à tous. Visite des coulisses du théâtre, jeux de pistes, énigmes, visite du chapiteau, exposition, découverte de la régie et même jeux concours pour gagner des places pour un spectacle de la programmation cette saison. Tout est gratuit, mais plusieurs activités se font uniquement sur réservation. Alors rendez-vous vite sur le site théâtre-sénart.com. Le salon du bien-être et du soi est de retour ce week-end à Bray-sur-Seine. Plus de 40 exposants seront réunis pour cette 6e édition qui se déroulera samedi de 11h à 19h et dimanche de 10h à 18h30 à la salle des fêtes. Ils vous présenteront leurs pratiques et proposeront des massages, des séances de yoga ou d'hypnose, mais aussi de la cartomancie et des cosmétiques naturels. 13 conférences gratuites sont prévues pour apprendre à se détendre et à prendre soin de soi. Et en plus, l'entrée est libre. Je vous souhaite de très belles sorties dans le sud de Seine-et-Marne à l'écoute d'Évasion.
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4: c'est un extrait de Jungle et Emma. Juste un peu sur Évasion.
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0: dans votre jeudi soir hein, avec Adèle sur Évasion partout sur la région.
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0: 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Hein. 30 minutes de tube en non-stop après les offres d'emploi de votre région avec Koons ou encore avec Teddy Swims sur Évasion.
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3: À Melun, on recherche actuellement un aide-soignant pour intervenir auprès des personnes âgées à domicile. Les secteurs comprennent notamment Melun, Lemay-sur-Seine, Volpénil ou encore Damary-les-Lys. CDI possible à temps plein ou temps partiel avec véhicule et téléphone professionnel mis à disposition. Si jamais vous êtes intéressé par cette offre d'emploi, je vous conseille de postuler en ligne en vous rendant sur francetravail.fr. On recherche à Fontainebleau un comptable client pour un campus international. Les missions comprennent notamment la facturation, le suivi administratif des frais liés aux différents programmes. Le poste s'inscrit dans un environnement international avec des échanges entre plusieurs campus. Alors si vous êtes intéressé, téléphonez au 01 60 72 40 00.
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0: Madame Taylor Swift dans votre jeune histoire sur l'évasion partout sur la région. C'est là-dessus que je vais vous laisser pour aujourd'hui. Je vous retrouverai avec un immense plaisir demain. Et puis demain matin, pour vous réveiller dès 5h, le grand réveil avec Émilie et Naël et la possibilité de gagner demain matin 300€ en jouant en 10 secondes chrono à 7h25 et 8h25. Hein. Pour la suite de la soirée, Shakira avec Die Die sur Évasion.
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2: Un petit village qui cache une grande histoire. Mincy se dévoile pour les Journées Européennes du Patrimoine samedi et dimanche. Deux jours d'histoire, de spectacles, d'animation, de savoir-faire et de gourmandise à partager en famille ou entre amis. Rendez-vous durant tout le week-end sur la place des Fourneaux et devant l'église Saint-Étienne. Vous y trouverez un marché du terroir, des jeux en bois géant, des concerts à la bougie, des scénettes historiques, sans oublier un dîner convivial suivi d'un feu d'artifice. Enfin, vous allez pouvoir profiter des ripailles de Saint-Ayoul le samedi soir à Provins. L'événement programmé en juin dernier avait été reporté à cause de la canicule. De nombreuses animations médiévales sont prévues à partir de 19h. Jonglerie, danse, animation de feu ou encore balade à poney. Le groupe Baxter Band se produira pour un concert pop rock en soirée avant un spectacle de feu mis en scène par les Air Montants avec en toile de fond la splendide église Saint-Ayoul. N'hésitez pas à venir en costume d'époque. L'entrée est gratuite, mais les repas, eux, sont payants. Plus d'informations au 01 64 60 26 26. Bonne sortie. 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
9: C'est un extrait de Docteur Yarrow. Hachiki sur Évasion.
10: C'est bon.

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